0: combat. Et puis, quand un des vôtres est en train de mener des activités, bon, vous passez tout votre temps à critiquer. Je peux comprendre hein, si le pouvoir critique l'opposition parce que c'est le jeu politique. Mais quand vous dites que bon, vous êtes au sein de l'opposition et que bon, parce que lui n'est pas mon leader ou bien je ne suis pas dans cette formation politique-là, donc forcément, je dois décrédibiliser, je dois jeter de l'opprobre sur ces gens-là. Moi, ça me fait tellement rire. Je me dis à un moment donné, les gens ne savent pas ce qu'ils cherchent.
1: Si... D'abord, ce que vous évoquez, est-ce qu'on n'a pas l'impression qu'on vit séparément ensemble là?
0: Non, bah, ceux-là qui se sont entendus, parce qu'il faut le dire, hein, ceux-là qui sont au sein du CNCC aujourd'hui, ce sont des gens qui ont travaillé pendant plusieurs mois avant de s'accorder sur l'essentiel et de se mettre ensemble aujourd'hui.
1: Et de signer une charte.
0: Et de signer une charte. Il faut le dire aussi, depuis 2005 et autres, là, l'ADI, le PSR, l'UFC, entre-temps devenu ANC et puis d'autres partis politiques se sont toujours accordés à marcher ensemble. Donc, ce sont des amis de très longue date.
1: Vous voyez. Si l'UFC existe encore. Hein?
0: L'UFC existe, bon, c'est-à-dire une partie. Non, c'est-à-dire les leaders, certains leaders de l'ANC qui ont créé. Qui ont créé l'ANC et tout. Je pense qu'aujourd'hui, c'est déjà une très bonne chose. Maintenant, il va falloir que bon, l'autorité hein, laisse les partis politiques poursuivre leurs activités politiques sur le terrain pour que lors des élections, on sache véritablement qui a gagné ou pas. Et surtout, il va falloir que bon, on les laisse aussi aller dans pratiquement toutes les zones, tous les coins et recoins du pays pour mener les activités politiques.
1: C'est vrai que lors de ce meeting la dernière fois, ou à la fin, les responsables ont dit quand même que c'est une réussite, un coup d'essai et un coup de réussite également. Et ils parlaient même d'ailleurs d'un nouveau départ. Est-ce que vous avez aussi la même impression?
2: Bon, un coup d'essai, un coup de réussite peut-être pour avoir réuni certains leaders qu'on n'attendait pas à voir ensemble. Mais en termes maintenant de mobilisation populaire des citoyens ou des militants qui sont allés les écouter, et c'est un peu triste parce que avant un seul parti hein, de cette coordination là ou coalition là pouvait réunir même le double de ce monde là qu'on a vu. Et tant que l'opposition s'est rendue compte qu'elle a déçu ses militants, elle l'a dit, elle espère renouer avec cette confiance, mais je pense qu'il faut faire très attention avec les meetings parce que les gens n'ont pas que ça à faire maintenant. Les gens ont d'autres problèmes, c'est pas suivre des leaders qui se sont eux-mêmes tirés des balles dans le pied à plusieurs reprises. Ça, je pense qu'ils feraient mieux peut-être de faire autrement la sensibilisation en espérant reconquérir un peu ces cœurs-là, parce que tout ce qui se joue, c'est les prochaines élections. Aujourd'hui, quand vous voyez ce qui reste, revient à l'opposition dans les sphères de décision, c'est une portion congrue, c'est pas vraiment ça. Il faut aller sur le terrain, il faut aller à l'intérieur du pays, parce que ça se joue là-bas maintenant, c'est pas à Lomé. Lomé, il y a plus grand-chose. L'opposition à unir se partage Lomé, alors qu'à l'intérieur, c'est unir qui rafle tout. Donc, je crois que ce qu'ils veulent tenir demain, c'est de sortir de l'OME, c'est de trouver des moyens pour aller convaincre les gens, c'est de poser aussi des actions sociales. Les gens parlent aussi. Non, ce meeting, peut-être les gens pensaient qu'on allait l'interdire. On n'a pas interdit, mais on a vu leur mobilisation. C'est que les opposants ont reconnu. Les gens qui s'y et plein d'autres ont dit qu'ils ont déçu leurs militants et tout ça. Ils savent qu'ils ne vont pas mobiliser. Donc, je crois qu'il faut revoir totalement les stratégies. Peut-être ne pas demander trop aux populations. Oh, okay. C'est un exercice que vous avez tellement demandé à vos militants. D'accord. Au point où Gilles Christ, à l'époque, sur mon cas d'eux, si vos chaussures ne sont pas usées à l'époque, vous vous rappelez. Donc, évitez de fatiguer les populations.
1: D'accord. Okay, merci Germain. Oui, mais Théophile, je voudrais plutôt que vous vous prononciez alors sur l'analyse hein, faite par Christian Trigoin dans sa tribune, et sa tribune bien sûr dont nous venons alors de parler tout de suite là.
3: Oui, je crois que Pascal, quand on prend Jules César, on le connaît très bien, et quand Christian Trigoin a sorti sa tribune, je me suis posé la question de savoir quelles sont les motivations de cette sortie-là. Est-ce pour pouvoir préparer l'esprit des Togolais par rapport à ce qui se fait ou bien ce qui va être entamé? C'est la question que je me suis posée, parce que quand on prend Jules César, durant toute sa vie, il a été dictateur, pour ne pas dire despote. Et quand on prend l'exemple sur ce monsieur-là, je crois quand même que malgré le fait qu'il a été despote, il essayait quand même hein, d'écouter. Voilà, les décisions se prennent quand même au niveau du Sénat. Et je crois qu'aujourd'hui, pratiquement, on se pose la question de savoir dans quelle formule ou quel format nous sommes entre, c'est-à-dire quel type de régime parlementaire nous sommes en train d'expérimenter, si je peux le dire ainsi, entre griffes.
1: Parce que c'est particulier de votre parlementaire.
3: Particulier parce qu'aujourd'hui, cette sortie de Trimois nous montre quand même une certaine confusion autour de la chose et le citoyen lambda, quelque part, ne pourrait pas comprendre quand même ce qui se fait à la base. Est-ce pour nous dire que nous sommes à l'état dans un état de dictature à vie où une seule personne vous gouverne jusqu'au soir de sa vie? C'est la question qu'on se pose parce que ça tout porte à croire qu'on est en train de préparer l'esprit des Togolais à accepter ce qu'ils ne voulaient pas.
1: D'accord. Mais Firmin, c'est vrai, la question est de savoir, mais c'est quoi l'objectif de cette tribune?
4: Non, moi, je me tente que ça surprenne les gens. Mais vous ne voulez pas lire la tribune, vous voyez la photo de Trimois, vous voyez maître assistant, université de Lomé. C'est un scientifique qui a sorti sa réflexion. Mais qu'est-ce que Trimois dit qui surprend le Togolais aujourd'hui? Ce qu'il a dit, nous on l'a toujours dit ici que c'est un parlementaire, un parlementarisme rénové. On l'a dit ici. Mais je ne sais pas, Christian Trimois est publié dans les revues scientifiques nationales et internationales. Il a fait une analyse scientifique de la constitution de la Ve République. Mais il y a une différence, il y a un Trimois scientifique et un Trimois politique. Hein. C'est ce qu'on doit savoir. Attendez, le droit enseigne les principes, la politique enseigne les réalités. Celui qui a parlé, qui a sorti cette tribune, c'est un scientifique. Ça n'a rien à voir avec la Maison Unie. Attendez, mais on ne peut pas empêcher Trimois d'être scientifique. Et mais ça m'a étonné. Moi j'ai adoré la sortie de Trimois. Mais puis, moi, je parle en tant que chroniqueur politique, mais c'est tellement intéressant ce que Trimois a sorti. C'est ce qu'on a toujours dit. Et il a même dit, si vous avez lu les deux premières phrases, il parle d'archétype constitutionnel autonome. Ça veut dire simplement que notre régime parlementaire est différent des autres régimes parlementaires. Le régime parlementaire anglais...
1: Nous avons créé notre propre régime parlementaire.
4: Oui, bien évidemment. Le régime parlementaire anglais est différent du régime parlementaire espagnol. Le régime parlementaire espagnol est différent du régime parlementaire allemand. Le régime parlementaire allemand est différent du régime parlementaire luxembourgeois. C'est des réalités vraiment différentes. Et c'est ce que Trimois a essayé de souligner. Et puis, mais quand vous lisez vers la fin, il dit quoi? Il y a un certain nombre d'innovations. Il dit la présidentialisation du régime des élections législatives. Ça, on l'avait déjà vu en 61, on a déjà vu ça. Il dit aujourd'hui que la monarchie comme on la connaît, est en train de quitter le lien sanguin ou le lien de sang pour aller à une monarchie partisane. Donc, on quitte ici l'histoire de père et fils pour aller aujourd'hui dans une situation beaucoup plus moderne. C'est ce que Trimois dit. Il dit encore, notre régime parlementaire est innovant dans le sens où on parle beaucoup plus de démocratie majoritaire. Donc je pense qu'il faut bien lire pour savoir. Mais la deuxième chose, quand on parle de césarisme, c'est ça qui inquiète les Togolais. Oh, c'est le troisième césarisme qu'on a au Togo. Mais ce n'est pas le premier césarisme. Si les gens considèrent ça comme un truc négatif, le premier césarisme c'était de 58 à 61. Si pas nous souvenir, puis à l'époque il n'y avait même pas chef d'État, il était le grand César. Il était chef de la majorité. Il était en temps chef de l'État, premier ministre, ministre des Affaires étrangères, chef suprême des armées. Après, il fait une constitution à la césarisme. Mais vous connaissez la constitution? Il est chef de l'État, chef de gouvernement, on dit commandant suprême des armées, ministre des Affaires étrangères, chef de la majorité. Mais c'est pire que ce que nous avons ici. Si on vous doit considérer le, c'est comme un truc négatif. Donc c'est plus du carré. Moi, quand moi j'ai sorti, j'ai suivi un peu l'ANC, je me dis, mais attendez. Mais ils sont surpris, ils parlent de révélations surprenantes, mais c'est extraordinaire. L'ANC ne savait pas, ou l'ANC n'avait pas fait cette analyse scientifique en 2024. Il me semble que l'ANC est un peu en retard par rapport aux événements.
1: On va donner maintenant la parole à nos auditeurs. Hein. On donne la parole à nos auditeurs 90, 86, 35, 35, 91, 36, 33, 115. Et aussi sur notre numéro WhatsApp, ils peuvent intervenir 90, 45, 78, 57. Mais bien avant, nous faisons un clin d'œil à nos annonceurs.
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1: Nous sommes de retour dans cette émission Club de la Presse et maintenant nous nous ouvrons à vous. Vous pouvez nous appeler au 90 86 35 35, 91 36 63 75, les deux numéros sur lesquels vous pouvez nous appeler et réagir dans cette émission. Vous pouvez aussi nous envoyer des messages à travers notre numéro WhatsApp 90 45 78 57. Bien sûr, envoyez-nous des messages sur votre analyse et également des sujets débattus ici au Club de la Presse. Nous avons notre premier auditeur en ligne. Allô?
5: Allô.
1: Bonjour Pélé, comment vous allez?
5: Bonjour, le plateau.
1: Oui, comment vous allez?
5: Très bien.
1: D'accord, allez-y.
5: Ok, bon, en écoutant M. Germain Fouri, pour l'opposition, l'opposition tire sur elle-même. Je pense que nous sommes dans ce pays où Fatah voulait tirer sur Kanyasinghe, on l'a arrêté. Madame Dakanga, on l'a arrêté. Donc ça veut dire qu'au niveau du pouvoir aussi, ils tirent sur eux-mêmes aussi. Donc c'est comme ça. Mais l'opposition n'a jamais gouverné depuis 3 janvier 1963. Nous sommes à 63 ans et nous sommes devant une seule famille, un seul régime. Ça, il faut comprendre ça. Maintenant, par rapport à M. Kirmé qui disait que M. Zarim s'est trouvé aussi en 1961, de 1961 à 63, qu'est-ce qui est arrivé à Cheval Solidio? Vous voulez que l'histoire se répète? Quand vous trouvez ça comme ce n'est pas bon, les gens l'avaient trouvé que ce n'était pas bon, qu'il était dictateur, qu'il était dictateur, on l'a assassiné. Et vous confirmez que c'est ça qui est revenu maintenant. C'est ça qui se fait maintenant. Maintenant, par rapport à la paix du Rouge dont on parle, qu'il y aura les consultations, les structures dans la population. Maintenant, où se trouve l'Assemblée même et le Sénat même? Quel travail eux, ils vont faire? Qu'est-ce qui est caché derrière tout ça là? Et on voulait circuler sur la population. Ils vont demander quelle population maintenant? De voir qu'est-ce qui se passe. Mais si vous savez que vous ne pouvez pas faire quelque chose, mais il faut dire clairement que vous irez à un dialogue avec l'opposition et que vous allez travailler et qu'il faut discuter ensemble, il faut faire du politique. Mais quand il y a une feuille de route qui est là, c'est comme un programme. Mais vous amenez le programme à l'Assemblée et on vérifie, on voit. C'est tout. Une assemblée qui est constituée de RPT unis à 99%, seulement 99%, l'assemblée, pour consulter, pour suprême, pour des comptes, tout ça là pour RPT unis, tout le pouvoir, et n'arrive pas à gérer. Vous voulez consulter quelle population? La population est où maintenant? D'accord. La population qui mange dans la poubelle?
1: D'accord, merci Pélé pour votre intervention. 90-86-35-35-91-36-63-115. Allô?
6: Ah, papa, bonjour.
1: Bonjour Basile, comment vous allez?
6: Heureusement.
1: D'accord, allez-y.
6: Je salue tout le monde en studio là-bas. Mmh. Et voilà. Monsieur Zabin, il disait que là, c'est l'opposition même qui se fie aux gens qui sont en train de faire cette chose. Non, c'est pas de ça qu'il s'agit. Il est question que un groupe de personnes soi-disant partis politiques, mais les autres mènent toujours les gens, les autres en bateau. Que si ce n'est pas nous, que le pouvoir n'a qu'à rester là-bas. Moi, je ne sais pas ce que les gens vont aller chercher avec ce parti politique. Mais même s'ils veulent aller, il faut que ce soit tous les Togolais dans leur ensemble. Il ne faut pas ce qu'il a l'habitude de faire avec les autres et chercher à disperser, à éparpiller les voix des Togolais qui n'arrivent pas à être ensemble, faire quelque chose de consistant. Non, c'est pas de ça qu'il s'agit.
1: D'accord.
6: Et voilà, bon, mais il y a un deuxième truc que je vais dire à Firmin. Ce petit passage de l'Olympio qui est toujours pour dire que le drame que nous vivons, c'est de ça, on s'est inspiré de ça. Moi, je ne suis pas d'accord avec lui.
1: D'accord. Merci, Basile, pour votre intervention. Parler, écrit, imprimé, publié, ce sont là, au point de vue du droit, des identités, ce sont là les siècles s'élargissant sans cesse de l'intelligence en action, ce sont là les ondes sonores de la pensée. Bonjour, je vous suis, je vous remercie très infiniment alors pour le travail que vous faites et je vous encourage, je vous écoute, ça fait banalement 6 ans, un jour à mon retour, je ferai aussi un tour là-bas, c'est Emerson qui nous écrit depuis Kumasi, c'est vrai que je ne suis pas rentré alors dans le fond alors de son sujet. Je ne sais pas quel sujet il évoque, mais ce qui est sûr, on a compris que vous nous écoutez depuis Kumasi au Ghana. 90-86-35-35. Allô?
6: Allô? Oui.
1: Oui, bonjour.
6: Oui, bonjour, grand frère, monsieur Pascal. Bonjour, oui. Le plateau.
1: Oui, Benoît, comment vous allez?
6: Et je vais bien, et vous?
1: Ça va aussi, par la grâce de Dieu. Allez-y.
6: Merci. Et feuille de route, vous savez, même... Avant de venir au pouvoir, c'est pourquoi il faut organiser, il faut avoir des élections libres et transparentes, inclusives. Même Donald Trump, là,
7: avant de venir au pouvoir, il a un programme tout pour la, l'Amérique. Il est venu au pouvoir, il est en train de faire la guerre. Les autres, même son vice-président, dit que c'est pas pour ça. C'est pas ça qu'il a dit avant qu'on vote pour lui. Maintenant, vous êtes au pouvoir, vous faites une feuille de route. Est-ce qu'on avait eu besoin de feuille de route avant de faire non, ici, au moment de la COVID? Non. Est-ce qu'on a besoin de faire les routes-là et les inondations, les marchés qui sont brûlés, qui sont toujours en attente? On n'a pas besoin de ça. Moi, je vous dis, c'est que le pouvoir doit faire, il doit mettre bas la terre. L'opposition seule même ne peut plus diriger ce pays. Même le pouvoir, même en ce moment, on voit.
1: Mais Benoît, oui? L'opposition ne dirige pas ce pays.
7: Je dis, même si on dit que les gens, on dit que le pouvoir ne dirige pas bien, même si l'opposition arrive là, l'Union va, parce que l'opposition arrive, lui ne peut pas diriger.
1: D'accord, ça se comprend maintenant.
7: Donc, je termine par là que il faut que les gens s'appellent pour discuter les problèmes du pays, nos cas arrêtés de nous. Bon, merci. Bon,
1: d'accord, merci. Là, vous appelez à un dialogue. Nous allons recevoir le dernier auditeur pour le compte à l'heure de cette émission. Bonjour, madame ici. Bonjour, j'espère que vous allez bien. D'accord, allez-y.
8: Bon, on va dérouler le programme. Le gouvernement jusqu'en 2036, c'est ça, 21 ou je sais pas quoi.
1: Allô, madame ici. Allô, madame
8: ici. Ce régime compte encore le gouvernement.
1: Allô, madame ici.
8: Oui.
1: Oui, il y a votre radio à côté de vous qui fait un peu de bruit. Si
8: ah, la radio. La radio, c'est tout. Ah, d'accord. Bon, maintenant, on nous parle de programme gouvernemental jusqu'en 2036, comme le coup de Poutine qui veut passer la main en 2036. Et puis, et Kagame, lui, il dit mieux, 2037, il va passer la main. Non, ce régime ne pourra plus nous gouverner. Je ne comprends pas. C'est encore un coup d'État qui se fait là. Il ne pourra plus nous gouverner. Il nous gouverne moins que du bétail, nos animaux domestiques à la maison. Il ne pourra plus. Il nous a pris, il nous a grugé encore de 5 mois. On est de janvier en mai, non? Il ne pourra plus nous gouverner comme il nous gouverne depuis 63 ans. Non, c'est bon quoi. Ils vont dérouler quel programme encore pour détruire. Ils se sont rassemblés là-bas pour détruire la République et nous avec. Ils pourront plus nous gouverner, ces gens-là.
1: D'accord, merci. Oui, merci madame Essie pour votre intervention. Madame Essie, c'est la dernière auditrice pour le compte à l'heure de cette émission. Je lis ce message. Bonjour le plateau. Faire le parallèle entre leur régime et Jules César relève d'une confusion grotesque en interne. Ils ne maîtrisent plus ce qu'ils ont fabriqué. Et c'est Sadiq qui nous écrit depuis Zongo. On revient au plateau pour faire un dernier tour de table avant de mettre fin à l'émission. Gabin, voilà, vous avez écouté les uns et les autres se prononcer sur l'actualité telle que nous l'avons débattue ici. Vous pouvez revenir sur un sujet de votre choix.
0: Oui, je fais un coucou à Monsieur Basil. Moi, je l'admire bien parce que il a ce courage-là d'appeler tout le temps. Mais à un moment donné, je vais lui dire d'arrêter. Quand nous sommes dans un pays et puis à chaque moment, vous ouvrez ou bien vous appelez pour invectiver des leaders, je pense que ce n'est pas du tout normal. Ça fait très longtemps que je l'écoute dans vos émissions. Il appelle à chaque moment et puis il se permet de tirer sur l'ANC, sur Monsieur Jean-Pierre Fabre. Est-ce qu'il a des arguments? Est-ce que si aujourd'hui on le convoque devant le tribunal, est-ce qu'il peut prouver tout ce qu'il raconte à chaque moment? Comme quoi le parti a toujours mené les gens en bateau? Pourquoi les gens s'associent à l'ANC? Pourquoi ceci? Pourquoi cela?
1: Mais il y a des propos. C'est son point de vue.
0: Non, chez moi, c'est son point de vue. Mais oui, non, ça. Non, ce sont des affirmations. Oui, ce sont des affirmations gratuites. Et surtout, je pense que c'est une sorte de haine qu'on est en train de qu'il voue à ce parti-là. Est-ce qu'il a déjà fait partie de ce parti? Est-ce qu'il était membre de l'ANC? Je le dis parce que voilà des gens qui se disent... C'est ce que je disais,
1: Non, on va quitter...
0: Voilà des gens qui se disent qu'ils veulent qu'ils sont de l'opposition.
1: La précision que vous voulez faire...
0: Tout simplement parce qu'il n'est pas du bord de ceux-là qui sont dans le CNCC. Et donc, il dit tout, il fait tout pour que ces gens-là ne s'attendent pas. un moment donné, on disait nous, à Megan Home, on a vous bon, à vous blé non. Il est âgé et donc,

0: liberté pour les citoyens aussi de recevoir l'information, pouvoir participer, puisque c'est vous-même qui avez ouvert l'antenne pour que les gens participent. Donc il faut pouvoir garantir cette liberté. Maintenant, la contradiction, je pense que nous sommes ici les mieux placés pour la promouvoir, pour la partager. Après, ceux qui écoutent savent ce qui est vrai, ce qui est faux. Tous ceux qui nous écoutent sont parfois peut-être plus intelligents que nous, ils sauront faire la part des choses. Je souhaite bon vendredi à tous les musulmans.
1: Merci Germain. Oui, Théophile.
2: Oui, un message quand même à l'endroit quand même de la société, surtout que nous sommes à l'orée des examens de fin d'année pour les élèves où les coupures d'électricité sont encore beaucoup plus fréquentes. Je crois que la société doit faire de telle sorte que nos enfants puissent avoir une année de succès, surtout que nous sommes dans des périodes très très sensibles pour ces élèves-là où les divers examens, surtout le probatoire la semaine prochaine et le 16 juin le CPD et le bac. Je crois qu'il faudrait que la société fasse diligence pour pouvoir anéantir un temps soit peu ces coupures intempestives.
1: D'accord, merci pour cette interpellation. Thémé,
3: deux petites choses. Juste dire à ceux qui dit merci à ceux qui nous ont appelés, qui nous ont critiqués. Moi, je leur dis qu'ils peuvent toujours nous critiquer, hein, parce que c'est ça le charme de la démocratie. Non, ça ne nous aide même pas. Ils peuvent nous critiquer avec les critiques les plus sévères. Ça fait partie du champ de la démocratie. La deuxième chose, ben, tout le monde sait que le meeting du CNCC là, ça a été un échec. Ils ont échoué. Vous imaginez plusieurs partis qui sont mobilisés comme ça, et vous voyez le résultat où des gens disaient que Gamessou, Niadio, tout ça. Non, ça veut dire que les gens même sont fatigués. Il faut que l'opposition arrive. On a vu les images. Tout le monde sait que l'opposition qui a réuni les Togolais l'autre fois, qui a organisé ce meeting, tout le monde sait que cette opposition a échoué ce 9 mai. Ça n'a pas
4: prospéré. Tu n'y étais pas. C'est votre point de vue. Alors, merci Pirmé Teko Agbo d'être passé alors dans cette émission. Merci à vous, Gabin Adjarou, d'être passé. Germain Pouli, merci d'être passé dans cette émission. Théophile Poneto, merci pour votre contribution justement à ce débat. Merci à vous tous, vous qui nous avez appelés aussi pour vos diverses contributions à ce débat. Merci à vous. Merci à Charity Senaya qui a assuré la mise en onde de cette émission. Sous le regard bienveillant, bien sûr, de Kiki Soussa. Et merci à Jérôme Dakouta qui a assuré la mise en ligne. Je suis Pascal Lossou. Moi, je vous retrouve lundi pour un nouveau numéro de l'émission Club de la Presse. D'ici là, portez-vous bien et vous passez un bon week-end. Au revoir.

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2: Il est 6h.
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5: Il est 7h.

0: Mesdames et messieurs, merci pour votre fidélité. Le journal, les titres. Le baromètre de la liberté de la presse au Togo 2025 a été présenté ce mercredi à Lomé par le patronat de la presse togolaise. Si 2021 reste l'année la plus sombre de l'ère démocratique pour la liberté de la presse au Togo, la période 2023-2025 et le premier semestre 2026 finissant marquent une légère amélioration. Toutefois, les restrictions n'ont pas disparu. Le président du PPT, Honoré Kwakura, dont tu as à suivre dans ce journal. Le danger guette ceux qui polluent les coins et recoins de la ville de Lomé. Une ville n'est pas un village. J'ai laissé entendre le maire Aboka Kossi du Golfe 5. Vous l'écouterez dans ce journal. La loi sera appliquée dans toute sa rigueur. Plus question de tolérer l'insalubrité. Mesdames et messieurs, merci pour votre fidélité, s'il vous plaît. Voici le journal.
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0: Le patronat de la presse togolaise a présenté ce mercredi le baromètre de la presse togolaise à Dido Gomes Sovieppe. Le baromètre de la presse togolaise, cet outil d'évaluation attendu par les acteurs du secteur, vise à dresser un état des lieux de l'environnement médiatique togolais. Il analyse plusieurs dimensions, la liberté de la presse, les conditions de travail des journalistes, la viabilité économique des organes de presse et le respect des standards professionnels. Si 2021 reste l'année la plus sombre de l'ère démocratique pour la liberté de la presse au Togo, je le disais en titre, la période 2023-2025 et le premier semestre 2026 finissant marquent une légère amélioration. Toutefois, les restrictions n'ont pas disparu. Ce baromètre doit servir donc de boussole pour identifier les défis persistants et proposer des pistes d'amélioration concrètes. Nous écoutons Honoré Kwakura Adontui, président du patronat de la presse togolaise.
2: Si 2021 reste l'année la plus sombre de l'aide démocratique pour la liberté de la presse au Togo, la période 2023-2025 et le premier semestre de 2026 finissant marquent une légère amélioration. Toutefois, les restrictions n'ont pas disparu. Certes, sur cette période, on ne relève ni suspension de parution, ni retrait de récépissés, ni cas d'espionnage de journalistes via des logiciels comme Pegasus. Néanmoins, les interpellations, les agressions, les menaces et les intimidations demeurent fréquentes. Face à ce climat, de nombreux médias, surtout les plus critiques, continuent de pratiquer l'autocensure. Dans son classement 2026, Reporters sans frontières fait passer le Togo de la 128e place mondiale en 2025 à la 97e en 2026. Ce progrès pourrait être interprété comme un bond remarquable, mais à y regarder de près, il ressemble plutôt à l'arbre qui cache la forêt, car les pressions ont changé de forme sans s'éteindre. La liberté de la presse, fille de la liberté d'opinion et d'expression reconnue par la Déclaration universelle des droits de l'homme, article 19, et consacrée par la Constitution du 6 mai 2024 du Togo, notamment à l'article 5 de son annexe, est un droit fondamental qu'il est préjudiciable de restreindre. Malheureusement, les deux dernières années, 2023-2025, en plus du premier semestre 2026 finissant, ont été marqués par des événements et décisions qui mettent à mal l'exercice du métier de journaliste au Togo.
0: Dans ce baromètre, les deux dernières années 2024-2025, en plus du premier semestre 2026 finissant, ont été marquées par des événements et décisions qui mettent à mal l'exercice du métier de journaliste au Togo. Honoré Kwakura Adontui revient sur certains cas, bien sûr, au micro Canal FM.
2: Février 2026, Roger Amemavo, promoteur du média en ligne Capture Média, a été victime des menaces de mort et intimidation des individus non identifiés après publication d'un reportage sur un litige foncier à la TKP dans la commune Agwenive 6. Novembre 2025, les journalistes Edem Gadebeku, Anani Gale et Robert Douti, tous membres de Truff Reporting Post, ont été la cible d'incidents préoccupants illustrant les défis sécuritaires pour la presse au Togo. Juillet 2025, pour un article jugé diffamatoire, l'ancien ministre de la Justice, Mipab Namtougli, a porté plainte contre le bimensuel Tampa Express. Le directeur de la publication, Dr. Francisco Napokura, a été convoqué devant l'instance de régulation le 8 août 2025. A noter qu'entre mars et août 2023, le même journal a été visé par deux plaintes. Le PDG du Togo Terminal, M. Charles Gaffan, et le ministre Gilbert Barra ont porté plainte contre Tampa Express. Le premier plaignant, C'est-à-dire, Togo Terminal réclamait 30 millions de francs CFA pour réparation des dommages liés à la diffamation. Les deux affaires sont restées sans jugement. L'une en attente de caution depuis avril 2023, l'autre sans suite judiciaire malgré un PV signé en janvier 2024. Juin 2025, Flore Monto, journaliste de TV5 Monde, a été interpellée à Lomé alors qu'elle couvrait des manifestations politiques dans la capitale Lomé. Malgré sa carte de presse et son accréditation de la HAC, les forces de l'ordre ont confisqué son matériel et exigé la suppression des images. Elle a été conduite au commissariat de Dijolé et contrainte de supprimer les images avant la restitution de son équipement. Toujours au mois de juin 2025, RFI et France 24 ont été suspendus par l'Instance nationale de régulation des médias HAC. Le régulateur les accuse d'avoir diffusé des contenus inexacts et biaisés. Avril 2025, Albert Agbeko, directeur de la publication du média en ligne Togo Scoop, a été interpellé à Tchévié, à 35 km de Lomé, par la police sur appel de la CENI alors qu'il couvrait la révision des listes électorales.
0: À part ces situations, des journalistes ont été condamnés par la justice togolaise au paiement de fortes amendes et d'autres ont été déposés à la prison civile de Lomé. Nous retrouvons pour une dernière fois Honoré Kokuda Dontué.
2: Janvier 2025, Isidore Akolor, directeur de la publication de l'hebdomadaire Actu Express, a été condamné par la justice togolaise à 1 million de francs CFA d'amende à la suite d'une plainte déposée en 2023 par Bébi Amorin pour diffamation, alors que le journal estime avoir fait les recoupements nécessaires, rencontrant à trois reprises l'intéressé et exploitant même un mémo qu'il lui a remis pour équilibrer l'information. Jérôme Soussou, directeur de l'hebdomadaire Terrain des Enjeux, est également cité dans ce dossier. Verdict attendu dans les prochains jours. Novembre 2024, le tri hebdomadaire Liberté a de nouveau fait l'objet d'un redressement fiscal. Cette fois-ci, pour un montant de 5 025 937 francs CFA, soit un total de 9 357 816 francs, car en juin 2023, le journal avait déjà subi un premier redressement fiscal de 4 331 879 francs CFA. Octobre 2024, à Dapaon, le préfet de la localité, M. Yengoukoua Douti Timbiandia, a ordonné l'arrêt immédiat d'une émission en cours sur la radio Courtoisie FM, empiétant ainsi sur les prérogatives de la HAC. Cette intervention autorisée rappelle un précédent en 2022 où le même préfet avait fait intervenir des forces de l'ordre pour empêcher la diffusion d'une émission sur une grève des enseignants suscitant des inquiétudes quant à la liberté de la presse dans la région. Septembre 2024, au siège de la CDPA à Lomé, les journalistes Godfrey Akba, Yacine Blendro, Yao Closet, Romuel Kofi Lansou, Albert Agbeko et Yvette Soussou et des personnalités politiques ont subi l'agression d'une milice qui a infiltré les participants, blessant grièvement certains journalistes et volant même leur matériel de travail. Les victimes ont dû fuir pour sauver leur vie. Août 2024, deux journalistes togolais, Loïc Lawson et Anani Soussou, ont été mis en examen et écroués à la prison civile de Lomé, accusé de diffamation après avoir publié sur les réseaux sociaux qu'un ministre s'était fait voler une grosse somme d'argent à son domicile.
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0: Une fête chrétienne mobile qui se déroule 40 jours après le dimanche de Pâques. L'Ascension fait partie des jours fériés légaux inscrits au calendrier. L'Ascension a été le moment où Jésus ressuscité est élevé auprès de Dieu. Cet événement est raconté dans le livre des Actes des Apôtres, notamment dans les premiers versets du texte où les disciples assistent à la disparition du Christ dans une nuée. L'Ascension signifie que Jésus n'est plus visible comme auparavant et qu'il entre dans une autre forme de présence. Il confie aux disciples la mission de témoigner. L'Ascension marque la fin des apparitions du Christ ressuscité et l'ouverture d'un nouveau temps, celui de l'Église. Le chiffre 40 est très présent dans la Bible. Il symbolise un temps de préparation, de transition ou d'accomplissement. Dans le récit biblique, Jésus apparaît à ses disciples pendant 40 jours après la résurrection. L'Ascension vient donc clore cette période. Elle ouvre Un temps d'attente qui conduira à la Pentecôte 10 jours plus tard. Des chrétiens, nous parlons des musulmans. Le compte à rebours est lancé. 2424 pèlerins togolais s'envoleront vers la Mecque à bord de 7 vols programmés entre le 14 et le 18 mai 2026 pour accomplir le Hajj, 5e pilier de l'islam et obligation spirituelle majeure pour tout musulman en ayant les moyens. Le quota est fixé par les autorités saoudiennes. Chaque pèlerin recevra un kit individuel comprenant un sac sécurisé, une gourde, des masques et divers accessoires. Une assurance maladie et une assurance vie couvrant l'ensemble des pèlerins togolais a été mise en place. Le Hajj 2026 est prévu autour du 25 au 30 mai selon les estimations basées sur le calendrier lunaire islamique. La commune du Golfe 5 veut désormais durcir le ton contre l'incivisme et l'insalubrité. Le maire Kossi Aboka a annoncé lundi une série de mesures destinées à améliorer le cadre de vie des populations et à renforcer l'assainissement dans la municipalité. L'objectif est de rendre la commune plus propre et plus agréable. Cette décision de la mairie du Golfe 5 intervient face à la multiplication des dépotoirs sauvages dans les quartiers, les ruelles et le bouchage des caniveaux. Kossi Aboka promet une application stricte de la loi.
3: Une ville n'est pas un village, hein. Lorsqu'on parle de ville, ce n'est pas le village. Et donc, par rapport à l'assainissement et à l'environnement, les collègues conseillers municipaux entendent appliquer la loi, et la loi dans sa totalité, dans sa rigueur. Aujourd'hui, les ordures qui sont dans les quartiers, qui sont dans les ruelles, seront éliminées, hein. Nous allons les enlever, mais en appliquant la loi, le code de l'environnement, notamment l'article 102 du code de l'environnement, nous allons l'appliquer, c'est-à-dire le pollueur-payeur. Hein, tous ceux qui vont polluer maintenant les ruelles, ceux qui vont abandonner les ordures dans les ruelles, ceux qui vont déverser les ordures dans les ruelles, dans les caniveaux, seront amendés, sanctionnés selon la loi en vigueur. Et donc, il y a déjà un grand projet qui est là. Nous allons travailler avec les CDQ et les CVD. Nous allons travailler également avec la voirie de la commune, Gorsink, et puis des équipes de la commune. On va travailler en synergie. La population sera également associée à ce grand projet, afin que ce projet d'enlèvement des ordures dans les quartiers, dans les ruelles, soit vraiment un succès. Et en tout cas, tous ceux qui auront le vilain plaisir de continuer encore à pratiquer l'incivisme seront purement et simplement sanctionnés selon la règle de la loi.
0: Le ministre togolais en charge de la sécurité, colonel Calixte Madjoulba, vient d'annoncer la création de nouvelles unités de police à travers le pays. Cette décision vise à améliorer la protection des populations, la sécurisation des biens ainsi que le maintien de l'ordre public dans différentes localités du Togo. Au total, 14 nouvelles unités de police voient le jour sur l'ensemble du territoire national. Dans le district autonome du Grand Lomé, 2 nouveaux commissariats centraux sont désormais opérationnels. Le premier est installé à Zidogomé dans la commune du Golfe 7, avec siège à Sagbado. Il supervise notamment les commissariats de police d'Amadahome, d'Akato, ainsi que la brigade anticriminalité BAC de Yokoué. Le second commissariat central est basé à Bagida, dans la commune du Golfe 6, avec autorité sur les commissariats d'Adamavo, d'Avepozo et les brigades anticriminalité d'Avepozo et d'Akpame. Toujours dans le Grand Lomé, 2 nouvelles brigades anticriminalité sont créées à Kégué et à Akpame afin de renforcer la lutte contre l'insécurité urbaine. La BAC de Kégué couvrira plusieurs quartiers, dont Kégué, Atiégou, Hedranawe et Foreva, tandis que celle d'Akpame interviendra dans les zones d'Akpame, Enfame, Kagome, Kanikope, Katanga. Dans la région maritime, 4 nouvelles unités de police viennent également densifier la présence policière. À Kpala, dans la commune Jio 2, un commissariat et une brigade anticriminalité sont mis en place pour couvrir le canton de Kpala et l'ensemble de la commune. 2 autres brigades anticriminalité sont créées à Diagblé, dans la commune de Jio 1 et à Kévé, dans la V1. Elles auront donc pour mission de sécuriser respectivement les zones de Diagblé, Aveta et toute la préfecture de Gion. Les plateaux ne sont pas en reste. Dans le secteur plateau est, deux postes de police sont installés à Aouagome dans l'Ogou 1 et à Pové dans le Haro 2. Ces nouvelles implantations permettent d'assurer une meilleure couverture sécuritaire dans les villages et hameaux environnants, souvent éloignés des grands centres administratifs. Du côté des plateaux ouest, deux autres postes de police sont ouverts au marché central de Palimé ainsi qu'à Agounyogbo. Les autorités veulent ainsi renforcer la sécurité des activités commerciales et améliorer la présence des forces de l'ordre dans plusieurs villages de la préfecture d'Agou. Le secteur central bénéficie également d'un nouveau poste de police à Bouzalo dans la commune de Tchaoudjo 1. Cette unité couvre notamment Bouzalo, Malfakassa, Alombé et les localités de Tabalo 1 et 2. Enfin, dans la région des Savanes, un poste de police est créé à Tampialim dans la commune de Tandouaré 2 et la compétence sur Tampialim Centre 1 ainsi que sur les cantons de Tinkwang et de Bakorkoin. L'intelligence et l'élégance féminine à l'honneur à travers Miss Université Togo édition 2026, la première édition de l'événement culturel Miss Université Togo a tenu toutes ses promesses samedi dernier à la grande salle Agora Senghor de la paroisse universitaire à Lomé. Cet événement, Miss Université Togo a mis en lumière la beauté, l'intelligence et le potentiel des jeunes étudiantes togolaises. Adriana Hulson, étudiante en marketing et management 3e année à l'IFAP, est sacrée Miss Université Togo édition 2026. En effet, cette compétition universitaire organisée dans une ambiance festive et en pointe d'élégance a rassemblé plusieurs établissements d'enseignement supérieur de Lomé, 10 au total, autour d'un même idéal, valoriser la femme étudiante et son leadership au-delà de l'aspect esthétique. L'événement s'est voulu donc un véritable cadre d'affirmation au potentiel féminin. La jeune fille à l'ère du numérique, enjeu et perspective, c'est donc le thème retenu pour l'édition 2026 du Miss Université Togo, un thème autour duquel les candidates ont élaboré leur projet. Adriana Wilson, Miss Université 2026, qu'on écoute au micro de Yves Dossou Leblanc.
4: Pour cette opportunité-là, je suis très émue ce soir. Je dirais que l'université que je représente est l'Institut de formation et d'appui professionnel, IFAP. Mon projet social a tourné autour du thème compétences numériques, clé de l'emploi de demain. Donc, mon projet social va servir à quoi ? À organiser des ateliers de formation sur le CV digital et sur les métiers web pour permettre à la jeunesse de pouvoir s'imprégner des outils numériques et aussi organiser des concours littéraires dans nos lycées et dans nos collèges pour pouvoir redonner l'amour de la lecture à nos jeunes frères et sœurs.
0: Adriana Wilson, à l'instant, pour l'organisation Miss Université Togo, ambitionne de devenir donc une plateforme d'expression de promotion de jeunes femmes étudiantes capables d'inspirer leur génération à travers leurs projets et leurs ambitions académiques et professionnelles. David Konou, promoteur du concept Miss Université Togo, que nous écoutons.
5: Miss Université, parce que au début, j'ai vu que les événements Miss qui se font n'incluent pas vraiment l'intelligence dans le concept. Donc c'est ce que nous avons voulu faire. Nous avons voulu vraiment intégrer l'éducation, le leadership et le développement de la jeune fille dans le concept. Nous avons voulu clarifier que la jeune fille togolaise ne doit juste pas se distinguer par sa beauté, mais aussi de par son intelligence. Et c'est ce que nous avons fait pour Miss Université Togo. Vous allez voir qu'elles ont fait des formations en collaboration avec la GIZ que nous remercions, avec le CUB sur l'employabilité, la cybersécurité, le leadership et voilà, et j'en pense. C'était la vision. Voilà pourquoi Miss Université Togo. Mon rêve, c'était de la réaliser. Alors, elle est faite, donc je pense que c'est une réussite. Je lance en même temps un appel. Nous, jeunes porteurs de projets, nous avons besoin de votre soutien. Donc, vous-même, vous avez vu l'initiative. J'ai tenu à ce qu'il sorte. J'ai tenu à ce que le bébé naisse. Donc maintenant, je compte sur vous pour le porter.
0: Vous avez tout compris, c'est la fin de cette édition. Merci à vous de nous avoir suivis. Restez scotchés sur la 93.5 Canal FM, la nouvelle génération. J'adore.
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0: ¿Te acuerdas de Javier?
1: Gente, tête de loyer. 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
2: Ouais,
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0: 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Fondas, ben, n'a son excellence, monsieur le juge Camille.
1: Dans un
0: peu, on doit pas t'aider, juge, pas t'aider. Fondas, ben, il n'y a pas t'aider.
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1: noms. Et voilà.
0: Bon
1: week-end, bon week-end.

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0: 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Il s'appelle Hemorrage.
1: Oh, mais il est caqué pour toi.
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1: si
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0: oublié. Non, la côté, alors, s'étignawa, la soutien quoi. 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
1: On
0: 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N'est-ce pas ma dame pour programme là.
1: Après
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0: il le fait très bien.
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2: Il est 8h.
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0: Bonjour à toutes et à tous, chers auditeurs et auditrices de l'émission Randonnée sur Canal FM. Le baccalauréat deuxième partie commence au Togo le 17 juin 2025. L'émission Randonnée, fidèle à sa mission de vulgarisation littéraire, reçoit aujourd'hui les docteurs Patricia Siliadin et Bessé Meyo Nipé, professeurs de français au lycée. Ils sont là pour nous parler des deux œuvres littéraires au programme de français, afin que les candidats au bac 2 aient davantage de clés de compréhension pouvant les aider à mieux s'en sortir aux examens qui débutent ce mardi. Les œuvres dont il sera question dans quelques instants sont le roman Nawir de Koffi Boko et la pièce de théâtre Larmes de Crocodile et Sourires de Croque-Mort de Hubert Madohona Haruna. De quoi parlent concrètement ces œuvres? Quelles sont les thématiques les plus récurrentes? Quelle est l'esthétique des deux œuvres? Quelle est leur portée? Autant de questions auxquelles vont répondre nos invités dans quelques instants.
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0: Merci infiniment à Thomas Datevi qui nous accompagne ce week-end, ce 14 juin 2025. Nous avons comme invité aujourd'hui Monsieur Nipé, docteur Nipé, docteur en littérature française, et Madame Patricia Siliadin, docteur en théâtre africain. Donc, avant d'entrer dans le vif du sujet, je vais dire un ou deux mots sur vous, en dehors de vos deux doctorats que vous avez obtenus. Vous êtes tous des auteurs, en dehors de votre métier d'enseignant. Madame Siliadin Patricia, est autrice de plusieurs œuvres, mais on peut citer au moins « Quête d'équilibre » et « Élégie épique », toutes publiées aux éditions Saint-Augustin Afrique. Actuellement, vous êtes professeur de français et au lycée
2: de Tocoin 1
0: et enseignant également au département de lettres modernes, de l'Université de Lomé. Docteur Bessé Meyo Nipé, vous êtes ancien normalien, titulaire d'un doctorat en littérature française. Dans vos travaux, vous vous intéressez à l'esthétique littéraire en général et à la création de l'espace dans les œuvres poétiques en particulier. Vous avez à votre actif deux ouvrages didactiques, à savoir la composition française et l'essentiel en français. Actuellement, vous êtes professeur de français, en poste au lycée de Djaglé.
3: C'est bien ça.
0: Merci d'être nos invités ce week-end, à quelques heures du baccalauréat deuxième partie. Commençons par parler de la première œuvre intitulée Nawir. Hein, ce sont deux œuvres qui sont au programme de français. Il y a Nawir et il y a Larmes de Crocodile et Sourire au pluriel, Larmes également au pluriel, hein, et Sourire de Croque-Mort. Le roman Nawir, d'abord, est-ce qu'on peut quand même dire un ou deux mots sur l'auteur, même si on ne s'y attarde pas. Ouais, docteur Nipé.
3: D'entrée de jeu, je dirais merci pour l'invitation.
0: Merci.
3: Monsieur Koffi Boko est l'auteur de Nawir que nous abordons ce matin. Je dirais qu'il est professeur de français au lycée Nanegbe actuellement. Il est l'auteur de beaucoup d'œuvres et nous pouvons dire qu'il est l'auteur de La poussière des temps, Jeu en collaboration avec Anas Atakora aussi. Merci.
0: Ok, c'est intéressant. Durant l'émission, puisque c'est une émission qui sera vraiment, vraiment pédagogique, c'est pour que les élèves puissent en tirer quelque chose, pour mieux s'exercer, pour mieux faire leurs travaux, leurs examens, hein, particulièrement dans la matière appelée le français. Donc, Nawir, l'œuvre de Koffi Boko, quand on parle de Nawir, d'abord le titre Nawir, est-ce que vous avez quelque chose à nous dire sur ce titre-là?
3: Évidemment. Nawir, qu'on peut facilement confondre avec Navir, est un roman qui aborde la société moderne en perte de vitesse, de repères moral, repères économique et repères politique. Donc, nous dirons que Nahuir, si nous pouvons résumer Nahuir comme roman, il s'agit d'un personnage appelé Nahuir. Et le roman est un roman éponyme, donc ça porte le nom du personnage principal et qui s'appelle Nahuir, un prince de la tribu Bassari, et qui, en refusant de brader le patrimoine culturel ou familial, parce que ses frères voulaient vendre le trône, et donc ici est opposé. Donc pour cette opposition, il sera obligé de quitter son village ou sa tribu Bassari pour arriver à Yenville. Donc arrivé à Yenville, c'est un couple, donc c'est ce que nous donne la trame du récit, un couple Nahuir et Ananahuir qui arrive et qui loue dans une villa à Boïcon, de la cité de Boïcon, et c'est là où commence l'histoire. Donc, il se fait que M. Nahuir, au début, avait un enfant du nom de Nna, mais durant le développement du récit, on se rend compte que cet enfant ne lui appartenait vraiment pas. Ouais. Et donc, cet enfant a été échangé à la naissance avec la complicité du docteur Zahir, qui, avec la complicité de la femme, parce que la femme craignait l'écroulement de son foyer, de sa relation avec M. Nahuir. Donc, il voulait préserver cette relation. Et donc, tout sacrifice est bon quand il s'agit des femmes pour conserver leur foyer. Donc, cette dame,
0: Madame Sylviade, est-ce que vous êtes d'accord avec cette... je ne sais pas comment l'appeler. Est-ce que c'est une critique? Est-ce que c'est une flèche qu'on envoie dans le jardin des femmes ce week-end-là?
3: Mais je sais qu'au fond d'elle, c'est que la femme peut faire tous les sacrifices pour préserver son foyer, pour préserver ses enfants, pour les sacrifices pour les enfants, pour leur éducation, ce que ne pourrait pas faire un homme. Mais je ne suis pas sûr qu'un homme pourrait faire cela.
0: Ok, il y a une blague qui a circulé sur Internet ces jours-ci, qui dit que la femme aime plus ses enfants que son mari. Parce que la femme peut confier facilement ses enfants à une voisine, mais la femme ne peut jamais demander à sa voisine de garder son mari. Est-ce que c'est vrai, Madame Siliadin? Par exemple,
4: je ne suis pas d'accord avec votre thèse de...
0: Défendez la contre-thèse, alors.
4: Non. La femme aime autant bien les enfants que son mari.
0: Ouais, oui, ça c'est sûr. Voilà. Ok. On va laisser Nipé continuer.
3: Donc, disais-je, Madame Ananahuir a fait ce qu'il faut comme sacrifice pour préserver son foyer, même si ça vaut la peine d'échanger les enfants à la naissance. Parce qu'elle craignait que son mari, elle savait que son mari voulait d'un garçon, alors qu'elle venait de mettre au monde une fille qui, selon le récit, s'appelle Mimi. Donc Mimi a le même âge que Nna. Donc Monsieur Nahuir sera la quête du travail arrivé à Yenville. Yenville qui est la capitale de la douleur. La capitale des maux de la société moderne, où sur le plan économique il y a des problèmes, sur le plan religieux c'est la confusion, sur le plan social c'est aussi des problèmes, sur le plan du foyer aussi c'est des problèmes. Donc M. Nahuir est à la quête du travail à la société SGC. Donc il finira par trouver le travail, mais entre temps il cherche un intendant, un maître de maison qui éduque son enfant, M. Adl, l'homme smartphone, qui connaît tous les secrets de la ville, même les secrets de Polichinelle. Il connaît tous les secrets de la ville et c'est lui qui éduque l'enfant et va lui filer le secret de sa naissance. Ouais. C'est lui qui lui dira qu'il n'est pas le fils légitime de M. Nahuir, mais plutôt... il a été échangé à la naissance. Donc l'enfant était en quête de savoir la vérité tout au long du récit. Et il finira par le savoir à la fin. Monsieur Nahuir aussi finira par être embauché après plusieurs tentatives
0: comme directeur administratif.
3: Ouais. Et cela va lui valoir un voyage
0: à Taïwan.
3: À Taïwan. Ouais. Donc mais ce vol-là n'aura pas lieu parce que il y a eu
0: il retrouve
3: oui, d'abord il ouais. y a eu un problème ouais. Et il revient à la maison, il découvre maintenant que monsieur Zahir est en relation avec sa femme Anna Nahui dans son lit conjugal ouais. Et il ne va pas aimer
0: ouais.
3: Donc voilà un peu, si on peut résumer la trame du récit.
0: Mais quelque part, en fait, Nahuir lui-même n'a-t-il pas retrouvé entre-temps Aïda, hein, la vraie mère de son fils, non?
3: Oui, à la fin, ouais. À la fin du récit,
0: oui.
3: C'est un peu énigmatique okay. Et anecdotique.
0: Okay.
3: On n'a pas eu une précision en tant que telle, mais on sait qu'il a fini par se marier à Aïda Tichet.
0: Okay.
3: Aïda Tichet qui est une fée, une femme envoûtante qui coupe le souffle en la voyant. Et donc, elle était venue même déjà créer une mésentente ou une bagarre avec Anna Nahui à la cité Bohicon. Donc, cette dame, on finit par savoir que M. Nahui va finir par se marier à Aïda Tichet à la fin du récit. Mais à ma lecture, je n'ai pas découvert que Mimi était la fille de Aïda Tichet.
0: Ok, ok. En lisant Nahuir, bon, vous l'avez déjà effleuré, mais j'y reviens. En lisant Nahuir, on se rend compte qu'il y a une question d'héritage qui se pose. Hein, et se plaçant dans le contexte africain, l'héritage n'a pas une très bonne résonance, surtout dans les sociétés africaines d'aujourd'hui. Ça crée beaucoup de mésententes dans les familles. Hein. Il est souvent source d'ennui et oui. De déchirement oui. Entre frères et sœurs.
3: Oui.
0: Et l'écrivain Félix Cuchoro a même intitulé une de ses œuvres « L'héritage, cette peste » en 1964. Oui. Est-ce que vous partagez le même avis que dans Nahuir, que l'héritage est une peste.
3: Oui, l'héritage, cette peste, je crois, c'est Gadami.
0: Ah oui, c'est Gadami.
3: Gadami. Okay. Donc, Gadami parlait de l'héritage, cette ouais. Peste. Bon, cela dépend, on peut prendre ça de différentes manières.
0: Mm-hmm.
3: L'héritage peut constituer une peste si les rivalités sont meurtrières.
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0: L'artiste, Anas l'artiste, qui est souvent cité dans le roman par le narrateur. En dehors de ça, il y a un charpentier, moi, il a retenu mon attention. Un charpentier, un homme un peu insolite, et qui est obligé de coiffer son toit avant la tombée de la nuit pour ne pas laisser son enfant dormir à la belle étoile.
1: Ah, ouais. Très soucieux de son, oui. Du bien-être de son enfant.
0: Oui, il y a des personnages aussi insolites comme la femme décoiffée qui, à mon point de vue, bon, c'est mon analyse, serait peut-être une de ces victimes de la société parce que les politiques ont raté leur travail. Donc, il y a d'autres personnages comme le bibliothécaire, parce que Adel, l'homme smartphone, amenait souvent le jeune Nna à la bibliothèque. Il y a la TV, l'Edenik, qui est un. Lui, il est un chairman, ouais. Donc un présentateur qui sait quand se taire aussi. Ouais. Donc il y a M. Djobo. Un personnage énigmatique et qui est aussi bizarre, un personnage énigmatique plus ou moins mythique dans le roman. Donc il y a tellement de personnages.
1: Il y a tellement de personnages. Et parlant du personnage, l'homme smartphone, oui. Il y a une phrase, en tout cas une description que fait l'auteur lui-même de ce personnage. Hein, il avait un signe particulier, peut bouger ses oreilles. Oui. À travers le monde, il avait 5 millions d'amis. Oui. Il n'arrivait pourtant pas à payer ses loyers. Oui. Tel le féticheur moderne, il pissait au lit. Oui. Célibataire endurci, il nourrissait une bonne haine contre les filles. Chose bizarre, la nuit où il mouillait le lit, le lendemain, il devenait très inventif. Il avait passé une bonne partie de sa vie dans la cybernétique. Et parlant du personnage Djobo, le professeur Kanya Lendrodo en parle dans sa préface à l'homme qui a vu Djobo. Hein? Et cela commence comme une belle musique au genre indéterminé, affalé devant la radio. On l'écoute sans savoir ce que c'est. Du lard ou du cochon? Qui chante? Un vrai chanteur ou Djobo? Mais non, c'est bête. Djobo n'est pas chanteur, encore moins compositeur. Donc, en tout cas, ces personnages sont importants dans l'œuvre Naoui. Et parlons un peu des thématiques. En dehors de la thématique de l'héritage qu'on a déjà évoqué, est-ce qu'il y a quelque chose d'autre que vous voulez signaler à l'endroit de nos candidats, des candidats au baccalauréat 2 qui démarrent le mardi?
0: Oui, évidemment, il y a beaucoup de thématiques qui sont abordées dans cette œuvre. Cette œuvre, je dis que cette œuvre, à mon avis, dépasse le niveau de classe de terminale, parce qu'il y a beaucoup de choses qui peuvent être étudiées, mais comme c'est déjà fait, nous l'abordons comme nous le pouvons. L'autre thématique, c'est la famille et la question du genre. Mais je constate que si le genre de l'enfant a été changé, donc on a changé les naissances de l'enfant sans changer le genre, sans changer le sexe. Or, aujourd'hui, il y a la problématique de genre en Europe surtout, où on veut que les enfants changent de sexe. Donc ici, la famille est confrontée à ce problème-là, sauf M. Naoui qui ne le savait pas, mais Mme Naoui, qui est Anna Naoui, et le médecin, l'infirmier Zahir, eux, ils se sont permis de changer les enfants sans changer le sexe. Donc, Mimi qui devient Nna qui devient Mimi. Donc, c'est la famille. Donc, la notion de la famille, je me demande, est-ce que nos enfants sont nos propres enfants? La question reste posée. On doit poser la question.
1: Ah ben, cette question,
0: femmes.
1: Il faut la poser à nos femmes.
0: Une autre problématique, une autre thématique, c'est la corruption. Ouais. Bon, si les enfants on a pu changer les enfants sans changer le sexe, il s'agit de la corruption des hommes de la santé. Et nous sommes chaque fois entre leurs mains. Nous naissons entre leurs mains, nous partons entre leurs mains, mais on se demande s'ils font bien leur travail. Donc il y a la question de la corruption.
1: C'est juste une question qu'on se pose.
0: C'est une question qu'on se pose.
1: C'est pas qu'on a une. C'est pas qu'on les, pas, on les soupçonne de quelque chose.
0: On ne les soupçonne pas, mais on est entre leurs mains.
1: On est entre leurs mains. On demande, ils sauront toujours nous préserver
0: donc,
1: du mal.
0: Oui, donc ce personnage, M. Zahir, pose la question de la corruption. Donc il représente la corruption à son comble. Donc, il y a une autre thématique, la thématique de la lecture et de la culture. Je constate que le jeune Nna a été initié à la lecture. On l'amenait souvent

0: à la bibliothèque. Il est très cultivé. Je crois que c'est la raison pour laquelle il voulait savoir la vérité sur sa naissance, etc. Parce qu'il a une certaine culture. Il y a cette question de la lecture et de la culture pose un autre problème qui jalonne tout le roman, c'est l'intertextualité. L'auteur convoque beaucoup d'auteurs dans son œuvre. Ce sont les lecteurs avisés qui peuvent se retrouver. Il y a la notion du voyage. Avant d'aborder la notion du voyage, il y a l'éducation des enfants. Mais l'éducation de Nan, par exemple, a été confiée à Adl, l'homme smartphone. Et c'est à cause de cela. Parce qu'on confie l'éducation à quelqu'un d'autre, à une tierce personne, parce que les parents sont obligés d'aller au service, parce qu'ils sont fonctionnaires, etc. Donc ça pose une autre problématique, l'éducation des enfants. Parce que ça a été le cheval de bataille du couple Naoui, qui voulait un enfant intello, un enfant cultivé. Et donc, cela a été au détriment de la famille, parce que cet enfant l'a découvert la vérité qu'il ne devrait pas découvrir. Et la notion du voyage, M. Naoui, à la quête du travail, la recherche du travail, comme aussi problématique ou comme thématique. Donc, il était à la quête du travail. Lorsqu'il va trouver le travail, il va entamer un voyage. Mais je constate d'abord qu'il y a deux types de voyages dans le roman. D'abord, le voyage de Bassari, la tribu de Bassari, son village natal pour Yenville, et de Yenville à Taïwan. Voilà les deux thématiques que je peux aborder rapidement.
1: Ok, ça c'est les thématiques qu'on peut aborder rapidement dans l'œuvre Naoui. Vous parliez un temps de l'intertextualité. Des gens sont allés jusqu'à trouver des liens entre Emma Bovary et Anna, ouais. Dans l'œuvre, c'est ça. Donc, à l'instar d'Emma, Naoui franchit le pas de l'adultère qui, finalement... l'amène à la mort. Mais on va parler un peu pour terminer la lecture, ou bien en tout cas le décryptage de Naoui. Quelle est la portée de cette œuvre? Qu'est-ce que vous voulez quand même que les élèves gardent comme, je dirais, comme enseignement, comme leçon après la lecture de Naoui?
0: Naoui est un roman moderne qui pose les problématiques de la société moderne. Sur le plan de la culture, sur le plan de la lecture, sur le plan économique, sur le plan religieux, Naoui questionne les politiques, Naoui questionne la famille, Naoui questionne l'éducation des enfants, Naoui questionne aussi l'économie, parce que la recherche du travail est une question, c'est une problématique moderne. Et donc ce monsieur Naoui, tout au long du roman, tout au long de la trame du récit, et à la quête du travail, et lorsqu'il va trouver même ce travail qui devrait constituer son bonheur, va rencontrer un autre problème, le problème de la famille. La famille est disloquée alors qu'il venait d'avoir son bonheur. Donc, c'est pour dire que Naoui est un roman moderne, encore d'actualité. Naoui, tout le monde peut être Naoui, tout le monde peut être Na, tout le monde peut être Mimi, tout le monde peut être Anna Naoui, et tout le monde peut être Zahi. Merci.
1: Merci infiniment, Anipé, pour votre intervention, pour votre explication assez fournie sur l'œuvre Naoui. Donc, merci à vous, docteur Anipé, pour votre passage dans l'émission Randonnée. Bien, vous serez là, vous êtes là jusqu'à la fin de l'émission. À la fin, peut-être que vous aurez la parole pour quelques derniers conseils à l'endroit des élèves.
0: Merci.
1: On va enchaîner avec l'étude de la pièce de théâtre « Larmes au pluriel » de Crocodile et « Sourire au pluriel » de Croque-Mort de Hubert Madaona Aruna. Vous avez la parole, cher Ciliadin Patricia, pour nous donner, pour nous faire un résumé, pour nous faire un résumé de la pièce de théâtre « Larmes de crocodile et sourire de croque-mort ».
2: « Larmes de crocodile et sourire de croque-mort », c'est de Hubert Madaona Aruna. Et je peux dire, je le salue déjà au passage, parce que c'est un camarade d'amphi. Nous avons fait de la première année à la deuxième année et nous avons travaillé, milité dans la troupe théâtrale de l'Université du Bénin à l'époque.
1: Ah oui, qu'on appelle maintenant l'Université de Lomé.
2: De Lomé. Ouais. Alors, L'âme de crocodile et souris de croque-mort, le titre même est très bien illustrateur. Et c'est la société moderne qui fait du deuil une occasion de profit, une occasion de fête. Et l'argent coule à flot. Et les gens s'endettent. Et tout cela, c'est au grand bonheur et des entrepreneurs de pompes funèbres.
1: Ouais.
2: Et c'est la trame même de ce qui se passe, de l'histoire. Alors ici, c'est deux sociétés de pompes funèbres. La première société, c'est la compagnie Suarez. Et la deuxième société, c'est la société Pampara, même tel que le nom, Pampara. C'est les deux, c'est de grandes sociétés de pompes funèbres. Et là où ils vont chercher leur matière première, c'est-à-dire les corps, les défunts, c'est dans une clinique. Et la clinique là s'appelle la clinique du salut. Et cette clinique appartient à un médecin. Et le médecin là s'appelle Ad Patre. C'est en latin Ad qui veut dire A ou vert. Et Patre, père. Le docteur là, quand il fait la chirurgie, il fait les opérations, c'est pour amener le patient directement au père.
1: En tout
2: c'est-à-dire
1: cas,
2: à la mort.
1: À la mort, voilà. Vers les cieux.
2: Et il dit que quand on lui parle, il dit non, que c'est un incident de parcours. Alors, les deux compagnies, les deux sociétés, leurs entrepreneurs étaient arrivés là un jour. Il y avait un accident sur un pont, un grand pont, et sur les 18 passagers, il y a 15 qui sont morts sur le champ. Et il reste 3 qui sont dans un état comateux. Alors, ils sont arrivés, veulent consigner les corps. On dit le docteur n'est pas là d'attendre. Et quand ils attendaient, c'est des gens respectés, mais qui se livrent à des disputes parce que chacun voulait dénigrer l'autre pour avoir une bonne quote-part de ceux qui sont déjà partis, des corps qui sont à la chambre froide.
1: Ouais.
2: Et maintenant, comme ça, c'est une entreprise qui promeut, florissante, alors le docteur même a pensé créer une société de pompes funèbres
1: pour lui-même
2: et qui réunit toutes les sociétés de pompes funèbres du département, c'est-à-dire de la région. Et c'est ce qu'il a fait là, oui, l'autorisation, tout, parce qu'il a vraiment ses arrières bien soignés. Et il arrive en retard, il présente des excuses quand même aux deux grands entrepreneurs qui l'attendaient. Et il dit à partir d'aujourd'hui, vous allez être dans ma société. Celui qui ne veut pas être dans ma société va mourir de faim parce qu'il ne trouvera plus de corps à enterrer. Et le docteur et l'entrepreneur Pampara lui dit qu'il n'accepte pas. Il ne va pas être un associé. Mais l'autre dit, Suarez dit, comme je n'ai rien trouvé, mon associé va mourir, moi-même je vais mourir de faim. Alors j'ai les chines baissées, on n'a qu'à me faire les conditions, je vais y adhérer. Mais il y a un élément avant l'arrivée du docteur, et c'est que Ismaël Manga était un jeune stagiaire chez Papa Suarez. Qui faisait en sorte que la société avait vraiment le moyen. Parce qu'il répétait, je peux dire, ce qu'il doit faire. Il se formait avant d'aller sur le terrain pour émouvoir le public. Et avant même l'arrivée de Papa Suarez sur les lieux, il a envoyé d'abord, avant son arrivée, il y a l'entrepreneur Pampara qui est à Kanga, qui récupère le jeune et lui dit je vais te faire plus qu'il n'en faut.
1: Ah oui, de meilleures conditions de travail.
2: Et quand Papa Suarez est arrivé, le jeune dit aujourd'hui je ne suis plus. Quand il demande comment les choses évoluent, il dit non, aujourd'hui là je ne suis plus
1: avec vous.
2: Aujourd'hui, là, ouais. mes yeux, j'étais dans la cécité. Mmh. Aujourd'hui, mes yeux
3: se sont ouverts.
2: En tout cas. Je ne suis plus avec vous.
1: Ah oui. Donc, c'est une pièce assez intéressante.
2: Voilà. C'est dit que.
1: Beaucoup de rebondissements.
2: Il y a beaucoup de rebondissements. Ouais,
1: beaucoup de rebondissements à l'intérieur de cette pièce. Merci. Et le professeur Apedo Hamon, dans sa préface à la pièce L'arme de crocodile et sourire de Croque-Mort, écrit ceci. Haruna, dans L'arme de crocodile, à la page 9, et sourire de Croque-Mort, nous montre les croque-morts, l'infirmière et le médecin se quereller comme des chiffonniers.
2: Voilà.
1: Ils couvrent d'injures les agonisants dont les râles et les réclamations les dérangent dans leurs discussions. Leur colère s'explique par le fait qu'ils ne meurent pas assez vite, à leur goût, pour leur permettre de faire de l'argent avec leurs cadavres. Cette pièce s'inscrit parfaitement dans l'esprit satirique et subversif du concert Patti. Et Haruna a choisi comme sujet de sa pièce un phénomène social qui a pris des proportions alarmantes dans son pays, le commerce de la mort. Ce rituel prestigieux d'un genre nouveau qui s'achève en funérailles ripaille provoque l'endettement des plus pauvres et les ruines. C'est devenu une affaire d'honneur ou plutôt de vaine gloriole pour les familles vis-à-vis de la communauté. Madame Siliadin, on va avancer.
2: Oui.
1: Parce que le temps est contre nous.
2: Oui.
1: On va avancer pour que vous puissiez nous dire, nous parler en dehors, vous, que vous puissiez nous donner un peu plus de détails sur les thèmes. Sur les thèmes. Pour que les élèves puissent retenir cette pluralité de thématiques dans la pièce de théâtre avant qu'on ne termine par la question de la portée de l'œuvre.
2: Oui, et c'est une œuvre qui est pleine de thématiques. Et les grandes thématiques, quand même, que j'y vois, sont la quête effrénée de l'argent.
1: Oui.
2: Oui. Et nous avons la corruption. La corruption, quand le docteur même a pris aussi Ismaël Manga comme chef de son entreprise, il leur a récupéré le jeune-là. Alors, automatiquement, les autres deviennent ces sujets. Et le sujet qui est Papa Suarez demande, dit à son chef qu'il faut réserver toujours quelque chose. Il faut garder quelque chose pour demain. Ce n'est pas voler. C'est-à-dire qu'on apprend déjà aux jeunes à voler.
1: À mettre de côté.
2: À mettre de côté, voilà. À mettre
1: Donc
2: de côté.
1: Ce n'est pas du vol.
2: Voilà.
1: Ouais, c'est juste mettre de côté.
2: Voilà. Il y a l'hypocrisie. Sur les lieux, oui, ils ont avec les entreprises de pompes funèbres, il y a les pleureuses, les pleureurs, oui, tout ça c'est de l'hypocrisie.
1: C'est une entreprise, c'est une industrie.
2: Oui, c'est une industrie.
1: Chacun
2: il y a des gens qui habillent et ils sont créatifs.
1: Ouais. Ah ouais.
2: Voilà.
1: Donc, le mort vraiment, lui part, mais il ne sait pas ce qui se passe derrière.
2: Voilà. Et la misère ambiante, parce que comme on leur a retiré et tout, la misère s'installe, mais même pour choisir les corps, on voit les corps là où c'est bien. Il y aura beaucoup d'argent.
1: Et ça on voit l'origine du corps.
2: Oui,
1: son voilà. origine sociale.
2: Sa classe sociale. Oui, il y a tout cela, cette injustice sociale qui s'y dégage. Voilà, bref, c'est ce que je peux dire sur la pièce de Hubert Madorona Haruna.
1: Est-ce que Nipé a quelque chose à ajouter sur ce développement fait par Siliadin Patricia?
0: Oui, par rapport aux thématiques.
1: Oui, aux thématiques.
0: Par rapport à son développement, je vois un peu le capitalisme ou la rivalité entre les entrepreneurs, entre Papa Adresse et Pampara. Oui. Donc, cette rivalité-là, c'est une marque de la société moderne. Et donc, la compétition, le capitalisme. Ouais. La recherche de l'argent,
1: il y a
0: la recherche
1: de sentiments.
0: Le sentiment. Et peut-être on n'a plus compassion, il n'y a plus de la sympathie.
1: De compassion.
0: Oui, il n'y a plus de la sympathie, mais de l'empathie vis-à-vis des autres, de l'argent. Ouais, donc c'est ce qui caractérise la société moderne, malheureusement. Ouais. Et si on peut aller à la quête de l'éthique pour un monde plus juste, un monde plus équilibré, un monde plus humain.
1: C'est ça. On va continuer avec Siliadin pour parler de la portée de l'œuvre.
2: Oui.
1: Dans cette émission, je pense continuellement aux élèves.
2: Oui.
1: Donc, dans un français facile pour les élèves, dites-leur la portée de cette œuvre pour qu'ils puissent la garder en tête pour oui. L'examen.
2: Je vais partir du personnage d'Ismaël Manga. Il a fait les études universitaires. Il n'a pas trouvé du travail. Et c'est ce qu'il a trouvé à faire, qui est travailler pour les pompes funèbres. Ce qui m'intéresse là-bas est que toutes
1: c'est
2: les...
1: C'est aussi un travail, Madame Siliadère.
2: Oui.
1: Mais il faut que quelqu'un le fasse.
2: Oui. Okay. Mais je dis que ce n'est pas le meilleur travail que moi je voudrais quand même pour mes futurs cadres de la cité.
1: Ouais.
2: Mais il s'entraîne. Ismaël Manga s'entraîne. Il fait bien ce travail-là qui fait qu'il attire...
1: Beaucoup de clients.
2: Beaucoup de clients à son patron. Et il se fait même aimer. On a de l'admiration pour lui. Je le veux pour eux-mêmes. Et maintenant, dans notre société même, nous devons revoir cette manière-là de faire les funérailles pompeuses. Oui, pour économie. L'argent qu'on investit, c'est des millions. Ça peut servir à aider les jeunes à créer de petits emplois. Oui, et...
1: Okay.
2: C'est ce que je peux dire brièvement
1: pour eux. Docteur Nicolas, vous ajoutez quelque chose?
0: L'ironie du sort, c'est que lorsque les gens sont souffrants, ils ont besoin on s'occupe pas d'eux. Même, mais lorsqu'on fait la quête pour l'enterrement, les gens sont disponibles.
1: Ouais. Andoni,
0: ils offrent
1: le maximum possible.
0: Le maximum. C'est regrettable. C'est regrettable.
1: C'est très regrettable. On tend vers la fin de l'émission, mais je vais vous demander à chacun d'entre vous, en une minute, de donner des conseils aux élèves du baccalauréat, et particulièrement aux élèves qui vont composer dans l'épreuve de français. On va commencer par Dr Siliadin, qui va parler, qui va donner ses conseils liés à l'âme de crocodile pour un meilleur traitement d'un sujet éventuel portant sur cette pièce de théâtre.
2: D'abord, je souhaite à tous les élèves, tous les candidats au bac 2, une très bonne chance. Oui, il faut lire sérieusement les sujets avant de les aborder. Et maintenant, pour quête et pour notre œuvre, oui, l'esthétique, on ne va pas tellement aborder l'esthétique, mais si on leur demandait l'esthétique de l'œuvre, il faut qu'ils quand même fassent ressortir des éléments du comique. Là, du comique, c'est à travers le paradoxe, à travers la parodie, et qu'ils peuvent retrouver dans l'œuvre. Je pense que ça peut les aider. Les personnages, je ne vais pas leur dire que c'est tel personnage qu'ils vont choisir, mais eux-mêmes, ils n'ont qu'à voir ce qui est dit des personnages. Oui, quel personnage les inspire le mieux? Merci.
1: Ok, et la pièce de théâtre « L'âme de crocodile et sourire de croque-mort » dans la préface toujours du professeur Lapédo Amand, et parlant de l'esthétique, il dit « Il n'est pas anodin de signaler que Hubert Madohona Aruna a inscrit sa pièce dans la veine du théâtre populaire, plus précisément du concept party togolais.
2: Oui.
1: Et il définit ce concept party comme étant un théâtre comique dont l'esthétique est basée sur la structure du conte traditionnel. Ces comédiens sont grimés de façon grotesque et improvisent leur dialogue à partir d'un canevas. C'est un théâtre populaire en gain ou en éveil dans lequel la bouffonnerie et le pathétique font bon ménage. On conclut l'émission de ce samedi 14 juin 2025 avec des conseils concernant le roman Naoui, conseils donnés par le docteur Nikbe.
0: Oui, je crois que les élèves ou les candidats pour le bac 2 sont dans un moment très sensible. Nous sommes en prière avec eux et nous leur souhaitons toutes les chances du monde. Et ce que j'aimerais dire pour ces candidats, c'est que à l'examen, on peut les interroger sur les romans au programme. Donc voilà un roman, Naoui, de Koffi Boko. Il est togolais, de nationalité togolaise. Il y a aussi Irène Dembe, qui est intitulé Mea culpa maxima. Mea maxima culpa. Elle est gabonaise. Donc pour ce qui concerne le contenu, nous n'avons pas abordé l'esthétique. Je dirais que si des questions sont posées sur l'esthétique, ils peuvent parler de l'intertextualité, la convocation d'autres textes dans ce roman. Il y a aussi le mélange des genres. Il y a plusieurs genres qui sont abordés. Il y a les textos, les genres majeurs et les genres mineurs. Il y a l'interview dans le roman. comme un autre genre qu'on n'a pas encore vu dans des romans de par le passé. Il y a les textos, il y a les mythes, il y a des émissions. Donc, il y a beaucoup de choses qui sont abordées dans ce roman-là. Et donc, au niveau des personnages, nous avons évoqué au moins certains personnages. Merci beaucoup.
1: Merci infiniment au docteur Patricia Siliadin et Bessemeyo Nikwe, professeur de français au lycée de Tocoin 1 et de Djagblé. Merci à vous d'être venus nous parler des deux œuvres, en tout cas togolaises, qui sont au programme de français, L'arme de crocodile et Sourire de croque-mort de Hubert Madaona Haruna et Nawir de Kofi Boko, à l'intention de candidats au baccalauréat deuxième partie qui démarre mardi, si mes souvenirs sont exacts. En tout cas, bonne chance à eux, bonne chance à eux, et merci infiniment à ceux qui nous ont suivis de partout du monde entier. Merci à Thomas qui nous a accompagnés sur Point Technique et qui vous a permis d'avoir cette émission malgré les problèmes techniques. Merci à vous et à la prochaine occasion pour de nouvelles randonnées.
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0: Nouveau rendez-vous de parole à l'auditeur, votre émission sur Canal FM. Merci d'être encore à notre compagnie. Aujourd'hui, dans votre émission Parole à l'auditeur, nous allons nous intéresser à la musique reggae et aux consommateurs de cette musique. Dans la perception de bon nombre de personnes, les consommateurs de la musique reggae sont des bandits, des rebelles, voire des hors-la-loi. Bien plus qu'un simple genre musical, le reggae est un véritable phénomène culturel, social et spirituel né en Jamaïque à la fin des années 1960. Cette musique est née dans un contexte de pauvreté, de lutte sociale et de recherche d'identité post-coloniale en Jamaïque. Le reggae est étroitement lié au rastafarisme, bien que tous les artistes reggae ne soient pas des rastas. Alors, pourquoi socialement la musique reggae dérange ? Et pourquoi les artistes reggae sont souvent marginalisés et incompris? Nous avons voulu comprendre cette situation auprès des auditeurs dans ce numéro de Parole à l'auditeur. Michel Tomega assure la mise en onde technique. Je suis Yves Dessous Leblanc au micro.
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2: Mais la musique reggae, c'est d'abord le message. Et l'origine même de la musique reggae provient de l'Afrique. Au temps de nos aïeux, s'ils veulent passer le message, ils ont cette manière-là de pouvoir le passer. Ça fait que progressivement, lorsque nos aïeux ont été transportés, pour ne pas dire déportés sur les îles de Canaries, en Jamaïque et au-delà, très rapidement, cette musique leur a été appropriée. Ils se sont appropriés de cette musique. Et à travers ça, c'est l'engagement. Tout ce qui ne va pas dans la société à travers la musique reggae, donc les artistes, les musiciens passent par ce canal-là pour dénoncer. Donc le rastafarisme même, en fait, c'est une philosophie. À travers cette philosophie, il faut être contre ce qui est l'injustice. Donc un reggae-man, c'est quelqu'un qui est contre foncièrement de l'injustice. Donc le bien-être, le bon vivre dans la société, la bonne marche dans la société, le respect de l'autre, le respect des droits de l'homme, c'est ça en fait le reggae, c'est ça cette musique. Est-ce que véhicule la musique reggae. Donc c'est une musique que moi j'adore, tout comme blues et autres là. Donc ce sont des musiques vraiment qui touchent vraiment le cœur. Progressivement, beaucoup pensent que ceux qui sont les Rastamen, notamment les Bob Marley, Peter Tosh et autres, qui ont chanté le reggae, sont des gens qui sont hors la loi. Non. En fait, leur philosophie, à travers ce qui se passe dans la société, c'est ça qu'ils dénonçaient. Maintenant, à travers la musique reggae, c'est vrai, c'est le Rastafarim, il y a un comportement. Bon, chez eux, bon, la consommation de la chambre indienne n'est pas interdit. Bon, à travers ça, c'était parce qu'à travers ça, ils se ressourcent. Mais ça ne voudrait pas dire que lorsqu'on consomme peut-être les herbes, comme on les appelle généralement dans le jargon, des ganja, qu'on doit quand même commettre le meurtre, on doit violenter. Non, c'est pas ça. C'est pour avoir l'inspiration. Et progressivement, les gens ont développé cet aspect-là. Mais aujourd'hui, beaucoup pensent que lorsqu'on consomme le ganja, lorsqu'on aime la musique, donc il faut violenter, il faut être hors la loi, il faut se donner un comportement malsain. Je ne le pense pas. Un reggae man, un rasta, c'est ce personnage-là qui est respecté, respectable, et qui même à travers ses actes, on sent véritablement qu'il a une philosophie. C'est la philosophie, vous écoutez le reggae, cherchez à comprendre le message qui est véhiculé à travers le reggae, que ce soit dans nos langues nationales, que ce soit le français ou en anglais, ou voire même l'espagnol. Cherchez à comprendre ce qui est véhiculé dans le reggae. Le rastafarisme, c'est la philosophie, et je pense qu'à travers le reggae, on est aux anges.
3: C'est une musique que j'aime beaucoup, mais que je ne consomme pas tellement. Les reggae-man ne sont pas dans la distraction. Je pense que ce sont des musiciens qui sont tellement engagés. Ils parlent des faits de la société. Je dirais que c'est une musique philosophique, quoi. Je pense que c'est à cause de leur chevelure. Sinon, le reggae même, c'est une musique philosophique. Une musique qui parle des choses de la société. Ceux qui la critiquent ne les comprennent pas, en fait. Selon les recherches que j'ai faites, les reggae-man sont des descendants de Samson. Ce que j'ai appris, sont des descendants de Samson. Donc, ils sont tellement, je dirais, inspirés qu'ils ne sont pas dans la distraction, en fait. C'est une musique révolutionnaire. Par exemple, quand on écoute les reggae-man, ils ne sont pas du tout en connivence avec ceux qui dirigent mal leurs états. Par exemple, les dictateurs. Ce sont les reggae-man qui les dénoncent le plus, ce qu'on ne voit pas tellement chez les autres.
4: Le reggae même, on n'aime pas le reggae, on l'adore. Ce rythme-là, c'est disons, le synonyme d'une renaissance. Quand moi j'entends reggae, quand j'écoute la musique reggae, il y a beaucoup de messages véhiculés à travers la musique. Je ne parle pas du texte, je parle de ce que la musique dégage. Tout d'abord, en tant que Togolais, en tant qu'Africain, dans le reggae, je retrouve une racine africaine indéniable. Puis, il y a un contraste, parce que je suis musicien aussi, il y a un contraste entre le temps fort et le temps faible. Et le reggae permet de mettre en valeur le temps faible, faire du temps faible et temps fort. Donc ce contraste donne un autre élan à cette musique. Et puis, elle n'est pas violente, elle est juste modérée. C'est une musique qui te permet de voyager. Donc, c'est ce qui fait que même aujourd'hui, presque partout, nous sommes dans un mouvement religieux qu'on ne peut pas décrire, mais dans toutes les églises, ils jouent du reggae. Même si ce reggae n'est pas le reggae tel que nous, on aurait aimé qu'il soit, mais le reggae passe partout. Et quel est le musicien qui, dans sa carrière de musicien, n'est pas passé par l'école du reggae? Non, il y a vraiment beaucoup de choses à prendre dans ça. Dans le reggae, on a du blues. On a du blues, donc on ressent, on revit les tam-tams du village avec une connotation blues qui se traduit par les guitares, par les solos de guitare. Donc ce langage-là, c'est un langage de l'âme, de notre âme. Donc quand on écoute le reggae, c'est comme si ce sont nos cousins outre-mer qui, par la voix des ancêtres, communiquent avec nous sous forme de téléphone arabe. Il y a une connexion. Et c'est une musique de l'âme à l'âme. Et ça relie les esprits du passé à rejoindre les esprits du futur en passant par nous qui sommes présents. Donc vraiment, le reggae, c'est... S'il n'y avait pas le reggae, je crois que la vie serait trop monotone. Le reggae, c'est une musique qui te permet de te décoincer. Et quand on est décoincé, on n'est pas bandit. On exprime seulement sa vérité. Il faut qu'on soit libre. Le reggae est une musique de liberté. Donc, exprimer sa liberté en sautant de joie, en se déplaçant d'une manière non conventionnelle, mais c'est la liberté. Le reggae, c'est une musique de liberté. Et est-ce que c'est être voyou que de chercher à être libre? Non, je pense pas. C'est une musique qui élève au contraire l'âme. En tant que peuple noir, nous avons toujours été victimes d'injustices. Et la musique, en général, est un moyen d'expression. On exprime ses sentiments, on se plaint. Et depuis le temps de Bob Marley, même de ses pères, la musique était un moyen de véhiculer des idées. Ça éduque, ça dénonce. Donc c'est vrai que si la musique dénonce ce que d'autres font qui n'est pas bien, on va le prendre pour des rebelles. Et le reggae, c'est ça. Soyons libres, soyons vrais.
5: Ah oui, j'adore. Le reggae, pour moi, c'est un mouvement qui est né dans les années 60, suite à la fusion de plusieurs autres mouvements très populaires dans l'Amérique noire. Je veux dire plus précisément Jamaïque. Mais quand vous prenez la musique reggae, vous ressentez beaucoup de sonorités africaines. Le reggae n'est pas seulement une musique de l'Amérique du Nord ou du Jamaïque, mais c'est une musique afro. Et ça réveille des sensations en moi. Vous savez, quand vous prenez le reggae, le beat, c'est ce que nous faisons ici avec nos tambours. Quand vous entendez de la guitare dans le reggae, c'est ce que nous faisons avec notre balafon, avec notre guitare artisanale et tout ça. Donc pour moi, le reggae, c'est le fondamental aujourd'hui de la musique. Et quand vous voyez un peu ce qui se passe avec des miss aujourd'hui, des gens qui essaient de transformer les belles mélodies reggae en de nouvelles sonorités, vous vous sentez à l'aise tout simplement. Il faut reconnaître que ce mouvement-là, c'est un mouvement révolutionnaire. Révolutionnaire en ce sens que ceux qui le portaient faisaient ressortir une certaine frustration, une certaine, comme Bob Marley l'a dit, « Hungry man is an angry man ». Celui qui a faim, c'est quelqu'un qui est fâché. Et donc, c'est un mouvement de révolutionnaire. Mais cela ne fait pas de ceux qui font la musique reggae ou qui écoutent la musique reggae font d'eux des bandits. Non. C'est des gens qui réfléchissent beaucoup. Vous savez, il y a une parenthèse où quand vous aimez le reggae ou vous faites du reggae, vous devez avoir un certain look. Vous devez vous sentir dans un monde un peu au-delà. Mais ça rejoint quand même un mouvement qu'on a eu en Éthiopie avec Haïlé Sélassié et autres. Donc ce n'est pas forcément des bandits, ce n'est pas forcément des gens qui sont hors de notre société, des hors la loi. Non, c'est des gens plutôt qui réfléchissent, qui cherchent un équilibre dans le monde. C'est des gens qui sont pour la justice sociale. Vous savez, chacun a quand même sa façon de voir la vie, hein. Chacun a sa conception. Mais je dis, quand vous voulez vous inspirer de quelque chose, vous écoutez la musique reggae, ça vous envoie Ah oui, c'est cela.
6: Je suis reggae man. C'est une musique d'inspiration. Quand vous lisez les textes, tête, on dit que c'est souvent révolutionnaire, mais en profondeur, il y a des messages qui transparaissent. Et souvent, malheureusement, c'est en anglais. Beaucoup de gens ne connaissent pas les contenus des tests. Et c'est plutôt les rythmiques qui font que les gens disent que bon, voilà, il y a le reggae. C'est la rythmique que les gens classent. Les Johnny Nash et autres là, c'était bien avant. Non, les Pitatosh, qu'on appelait le roi du reggae à l'époque là, Jimmy Cliff. Donc voilà, autant d'artistes quand ils chantaient, mais il y a des chansons d'amour dans le reggae. Si vous écoutez les tests, c'est des tests d'inspiration. Il y a même des messages. Et celui qui a fait révolutionner le reggae, c'est Bob Marley.

0: c'est des gens qui dénoncent les tares. C'est comme c'est le reggae aujourd'hui, on va dire que c'est les rappeurs. C'est une musique de dénonciation. Mais au-delà de la dénonciation, il y a des tests. Vous vous souvenez, à chaque fois que le 11 mai, il y a des vidéos qui circulent, j'ai vu un évêque qui décortiquait le contenu. Quand vous suivez ça, il y a deux messages dedans. Quand vous écoutez Trinity Bex, quand vous êtes déprimé, il dit que quand il est déprimé, trois oiseaux viennent chanter, dit que il y a de l'espoir. Don't worry. Mais voilà, il y a beaucoup de choses. Parfois, quand vous êtes déprimé, vous écoutez le regret. Si vous suivez les tests, vous comprenez les tests, vous allez oublier tous vos problèmes. Mais on l'a toujours collé, effectivement, au ganja. Et je ne voulais pas rentrer dans le rastafarisme. Mais c'est un mouvement musical. Mais dans les années 60-70, il y avait eu des mouvements comme les mouvements américains qui dormaient dans la rue. Festival de Woodstock, ces choses-là, on les a vécues. Mais c'est la dépravation. Les hippies, c'est la dépravation. Le rock, mais c'est des messages subliminaux qui passent par là. Ces choses-là, le reggae ne passe pas des messages subliminaux. Pas du tout. Le discours du reggae est direct, franc, qui font passer des messages de conscientisation. Et surtout pour le peuple africain. C'est très important. Ce ne sont pas des rebelles, mais c'est des gens qui veulent conscientiser les Africains. Apprennent leurs responsabilités.
1: C'est la musique de notre jeunesse. Vous devez le savoir, moi je suis né de la génération 60. Et vous devez savoir, lorsque Bob Marley est apparu sur la scène et faisait le tabac, nous on était encore adolescents. Et ça nous a fait beaucoup danser. C'est très superficiel ça. C'est une musique profonde et originale. Et ce que Bob Marley a fait, est-ce que ça coule les rues? Il a créé une musique. Et cette musique a encore le mérite d'être très mélodieuse. Et ça parle à tout le monde en réalité. Et d'ailleurs, les paroles, lorsque vous les écoutez, est-ce que c'est les paroles de voyous? Même en Afrique, ceux qui ont hérité, ont tropicalisé cette musique, quelqu'un comme Tikentafa Koli, vous écoutez ce qu'il dit. Est-ce qu'il n'est pas ce qu'il accompagne avec sa musique, avec les notes musicales? Est-ce que ce n'est pas ce que nous lisons tous? Non, pas musique de voyous, c'est trop facile ça. En réalité, c'est une musique qui emballe tout le monde. Et même les bien-pensants, même les intellectuels, même tout le monde en réalité. Le voyou, ce n'est pas l'apparence, ce n'est pas celui qui a les cheveux décousus, ceci-là. Les vrais voyous sont dans les bureaux, nous le savons. Ils sont dans les bureaux, c'est eux qui gèrent les affaires de l'État, tout ça, etc. Bon. Combien de fois on voit les gens qui ont les cheveux éméchés se mêler à la délinquance? Ce n'est pas toujours le cas. On ne faut pas mêler les torchons et les serviettes. Oui, c'est une musique de révolutionnaire, c'est une musique de révolté. Et dans la vie, lorsque on regarde tout avec sérénité, là, on est un homme plat. Il faut toujours savoir remettre en cause. Et le problème de la jeunesse, c'est de savoir remettre en cause. Il ne s'agit pas d'être des casseurs, il s'agit d'être des révolutionnaires bien construits. Et même révolutionnaire, c'est trop dit. Et la révolution, c'est d'abord dans les esprits. Et il faut se désactiver soi-même, mais il ne faut pas vouloir casser le monde et recommencer. Ça ne donne jamais rien.

0: de ce pas, c'est indescriptible. C'est indescriptible. C'est la source même de l'homme, quoi. C'est vrai que c'est une musique de liberté, une musique fondamentale, une musique de, comment dire, de révolte, c'est vrai. Parce que la nature humaine n'est pas compatible avec l'esclavage. La nature humaine est fondamentalement libre. Et le reggae exprime cette liberté-là. Même dans les chaînes, on danse, on secoue les chaînes. On brise les chaînes avec cette danse-là, avec cette vibration fondamentale. Comment dire, le monde c'est la rue. Le monde c'est la rue. Il y a une minorité qu'on appelle une oligarchie qui s'est extraite du monde, qui s'est coupée du monde et qui vit une vie qui n'a pas de sens. Vous voyez, si vous allez dans un... Dans la forêt, par exemple, vous voyez des chimpanzés. Vous voyez un seul chimpanzé qui ramasse toutes les bananes autour de lui et empêche les autres de manger. Vous direz que ce chimpanzé est fou. Le monde, notre monde humain est devenu comme ça. Il y a une petite oligarchie qui s'accapare tout et qui massacre la terre, qui la pollution. Voilà, ça, ce n'est pas normal. Ce qui est normal, c'est la rue, c'est la vie quotidienne, c'est l'humanité quotidienne. C'est toi, c'est moi, c'est nous, c'est le monde, c'est les autres qui sont anormaux. C'est les autres qui sont, c'est l'oligarchie qui est anormale. C'est ces gens qui accumulent des choses qui ne servent à rien. C'est ceux-là qui sont fous. Mais la vraie vie, c'est ça. La vraie vie, c'est le reggae. C'est la vraie vie, c'est la vibration. La vraie vie, c'est la... Voilà, peace and love. C'est la terre.
1: You know, all my life, I've been hearing reggae music. Since childhood, when I was a child, I started hearing reggae music up to now. Reggae is my best music in the world. Without reggae, you can never, like, you will not be annoyed. You'll be feeling everything, every 5 days inside. Reggae c'est la meilleure musique au monde, quoi. Le reggae, si tu as des, like, if you are annoyed, si tu es fâché, si tu écoutes reggae, ça va diminuer, quoi. Donc, reggae c'est le meilleur, ouais, c'est ça, c'est le meilleur reggae. Toi, là, brother.
2: Quand j'étais petit, j'avais pas mal écouté Bob Marley et The Wailers, et ça m'avait grave intéressé d'essayer de comprendre d'où ça venait, comment ça s'était construit comme musique. Et surtout, ce qui est drôle, c'est que c'est de la musique qui a été produite en Jamaïque, un peu d'inspiration anglo-saxonne, enfin, c'est une certaine vision de l'Afrique par les personnes qui sont issues de la traite négrière. Et c'est drôle de voir comment ça a rayonné dans plein d'univers différents. Et bah, c'est vraiment une musique du métissage entre l'Afrique et la Jamaïque et les anglo-saxons. Enfin, c'est une musique qui a voyagé, quoi. Elle raconte un peu une histoire. Bah, je pense qu'à chaque endroit où écouter le reggae correspond une perception des rastas différentes. En Europe, ça peut être le cas, et c'est souvent vu comme des marginaux. Il y a des endroits où la densité de rasta est plus importante, et typiquement en Jamaïque, je pense qu'elle est plus représentée, même si c'est un mouvement musical qui s'inscrit un peu dans l'histoire internationale, donc il y en a un peu partout, mais il me semble que l'épicentre est quand même pas mal la Jamaïque, avec un épicentre fantasme aussi qui est l'Éthiopie, de Haïlé Selassie. Le Dja.
3: Moi, le reggae, c'est la musique de conscientisation et de la liberté. Donc, voilà. Moi, je peux dire que peut-être qu'il ne connaît pas la musique, qu'il ne connaît pas le message. Ce n'est pas le message que l'artiste parle, c'est ça qui est très important. Donc, musique reggae, pour moi, c'est une musique de remontant. Moi, je peux reggae pour se retrouver. Et c'est une musique revendiquant vraiment, ben, revendiquant des bons droits, des bons moments, des bons trucs.
1: God bless.
0: Le reggae, en fait, c'est une musique très spirituelle. Déjà, on dit Rastafari. Rast, ça veut dire la tête. Tafari, ça veut dire l'esprit. Donc, le reggae, déjà, quand tu l'écoutes, il faut l'écouter dans l'âme, le cœur, dans l'esprit. Et puis, ça traverse tout le corps, le reggae music. Et puis, c'est une musique aussi, il ne faut pas l'oublier, c'est une musique, disons que c'est une musique qui réveille le peuple. Ce que le peuple ne peut pas le dire, les rassemblements le disent, le reggae dans la musique le disent, que ce soit les paroles, que ce soit la musique. C'est vrai que c'est la musique de rue, parce qu'ils ont commencé pas dans la rue pour révolter. Mais il ne faut pas dire que c'est une musique de bandits. Tous les Rastafari ne sont pas des enfants de rue qui font de conneries, mais ils sont concentrés par leurs esprits, leur création, pour créer une musique qui s'appelle le reggae music, Rastafari. C'est une musique de rebelle aussi en même temps. Qui dit le rebelle dit révolutionnaire.
4: La musique reggae est une musique universelle bien connue. Elle tire sa source dans la sonorité des musiques africaines. En effet, le projet Togo France Jamaïque Harmonie Radio Racine Africaine, portée par l'association Peace Forever, une structure de promotion de la musique reggae au Togo, démontre parfaitement à travers ses recherches cette sonorité africaine qu'empointe la musique reggae. Ariel Dassano, promoteur de ce projet Harmonie Reggae aux Racines Africaines, est l'invité de votre émission Parole à l'auditeur et nous en dit plus.
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4: Alors, monsieur Ariel Dassano, bonjour.
6: Bonjour Yves.
4: Vous êtes le président de la Fédération Togolaise de la Musique et vous êtes un grand promoteur de la musique reggae au Togo. Alors, dites-nous d'abord, est-ce que vous-même vous aimez la musique reggae?
6: Bien évidemment, oui, que j'aime la musique reggae.
4: Qu'est-ce que vous aimez dans cette musique?
6: Tout d'abord, c'est une musique, quand je l'écoute, ça me rappelle les musiques traditionnelles de chez nous, c'est-à-dire

0: c'est quoi? C'est que nous les Rastas, nous disons que tout ce qui nous entoure, la nature, c'est un être vivant. C'est ce que nous concevons. Raison pour laquelle les plantes, les animaux, nous leur accordons vraiment une importance capitale. Tout ce qui nous entoure est raison pour laquelle nous travaillons pour la protection de l'environnement et tout ce qu'il faut pour que cette terre que Dieu nous a donnée soit vraiment vivable. C'est la raison pour laquelle nous aimons tellement l'environnement. Nous avons les verdures et tout ce qui a trait au naturel. Voilà. Nous sommes écologistes justement. Voilà.
1: Certains pensent que la musique, écouter la musique reggae, c'est être quelqu'un dehors la loi, quelqu'un qui n'est pas tout à fait dans les normes sociétales. Vous écoutez la musique reggae, on te qualifie, on te donne une étiquette de rebelle ou de voyou. Est-ce que vous partagez cette assertion?
0: Au fait, ce sont des étiquettes qu'on nous a données. Parce que l'historique même de cette musique, c'est une musique de révolte. C'est une musique pour dénoncer ce qui ne va pas bien dans la société. Et ceux qui sont souvent appelés à exercer ces genres d'activités, forcément, ils sont mal vus. Donc c'est la raison pour laquelle même aujourd'hui, on n'est plus dans la dénonciation, mais le reggae a tellement évolué qu'aujourd'hui, cette étiquette reste encore. Mais aujourd'hui, il y a encore une prise de conscience. Et aujourd'hui, les acteurs du reggae sont bien respectés. Nous avons des professeurs, nous avons, même tout récemment en Guinée, nous avons eu un parlementaire Rasta. Donc ça veut dire que les mentalités ont changé et le mouvement aussi évolue.
1: Qu'est-ce qui a fait que le reggae ou les acteurs de reggae sont mal perçus ou on les a collé cette étiquette d'hommes hors la loi, d'hommes non conformes à la société?
0: Oui, parce que il y a un principe sacré chez nous les Rastafari, c'est la vérité. C'est-à-dire que vous n'allez pas voir un truc noir et puis vous allez dire que c'est blanc. Vous voyez, donc la vérité, ça fait toujours mal, même si nous sommes appelés à savoir dire la vérité. Donc c'est la raison pour laquelle la société nous regarde avec un œil très, très méfiant. Mais c'est la vérité. C'est des gens qui n'ont pas besoin de s'enfoncer dans de luxe. C'est-à-dire qu'ils vivent naturellement, simplement. Donc ça étonne souvent des gens. Vous allez voir un professeur, il vient simplement dans un t-shirt et un jean pantalon et puis il transmet l'enseignement. Et ça, cette simplicité, ça fait peur. Ça fait peur. Et c'est ça même la grandeur d'un être humain.
1: Vous êtes porteur d'un grand projet, France, Jamaïque, Togo. Alors parlez-nous brièvement de ce projet qui a pour fondement le reggae, la musique reggae.
0: Le projet Togo, France, Jamaïque, Harmonie, Reggae aux racines africaines, qui est un projet porté par l'association Peace Forever, soutenu par Togo Créatif, est une initiative qui a commencé depuis 2013. Et c'était lors de notre voyage sur la Jamaïque où nous avons fait des constats tels que leur mode de vie, le mode de vie des Jamaïcains, précisément la base qu'on appelle les Kumina, les Pokomania, c'est des gens qui vivent comme nous, les Africains. L'habillement, les recettes, même les noms. J'ai retrouvé des Kofi, des Kwasi, des Kodjo, des Sika. Et quand tu leur poses la question de savoir pourquoi tu t'appelles Kwasi, ils te disent que c'est parce que je suis né un dimanche. Et mais quelle grande coïncidence! C'est ça qui a poussé notre curiosité à rencontrer des chercheurs. Et ça nous a ramené vers l'Afrique de l'Ouest. Parce que déjà en 1962, l'année de l'indépendance de la Jamaïque, la population noire venue de l'Afrique de l'Ouest représentait 78%. Vous voyez, donc ça voudrait dire que la Jamaïque en 1962 était beaucoup plus peuplée d'esclaves noirs venus de l'Afrique de l'Ouest. Et les chercheurs dans le domaine musical nous ont dit que non. Les rythmes traditionnels que nos ancêtres jouaient, c'est ces rythmes-là qu'ils ont simplement transposés sur des instruments modernes. Et quand vous écoutez les lignes de basse, vous aurez l'impression que c'est des frappes de tam-tam. Voilà. Et c'est là où nous avons commencé des recherches, pour aller jusqu'à la source des chercheurs qui nous ont donné vraiment des preuves palpables. Et nous sommes même allés à Godrafo, à la maison des esclaves, pour questionner des vieux et qui nous ont dit que même après l'abolition de l'esclavage, la traite négrière a continué de façon clandestine au Togo jusqu'à, disons, environ 50 ans. Et que ces esclaves qui partaient de la côte ouest africaine, tu veux parler d'Agbodrafo, leur destination finale était la Jamaïque. Donc nous avons conclu que effectivement ce sont nos ancêtres qui se sont retrouvés sur la terre jamaïcaine, qui n'avaient pas les instruments traditionnels, ont juste transposé leur rythme sur des instruments modernes. C'est ça qui donne aujourd'hui le reggae.
1: Alors on peut aisément dire que cette musique reggae, qui est une musique universelle, a pour origine le Togo.
0: Très belle conclusion. Justement, la musique reggae vient du Togo, puisque ce sont nos ancêtres qui ont créé cette forme de musique. Même si, même évolué, il y a quand même l'esprit, il y a la philosophie, il y a même le spirit même qui caractérise la musique traditionnelle qui se retrouve dans la musique reggae. Aujourd'hui.

0: puis la musique reggae dont vous faites la promotion, ce n'est que donner à César ce qu'il y a à César.
1: Justement, c'est notre identité. On ne fait que réclamer notre identité. On ne fait que réclamer ce qui est à nous. Voilà. Je vous donne un exemple palpable. Aujourd'hui, la forme évoluée de la musique reggae, c'est le dancehall. Or, avec ce dancehall, qu'est-ce qui se passe? Nous sommes allés à Kpalime faire un travail de rapprochement du dancehall avec Bobobo. Et il y a une synchronisation qui est vraiment formidable. Ça voudrait dire que même la forme évoluée de la musique reggae, qui est le dancehall, se retrouve encore, ou bien retrouve encore ses racines en Afrique, précisément du Haut Togo.
0: Ariel Dassalon, si vous avez moi à dire à ceux-là qui sont toujours sceptiques hein, à écouter la musique reggae ou qui qualifient la musique reggae de musique de voyou, que serait votre mot?
1: Oui, je vais leur dire qu'aujourd'hui, les meilleurs festivals, ou bien les plus grands festivals au monde, aujourd'hui, sont des festivals de musique reggae. Et je peux citer certains noms, tels que Jaffa Coli, je peux citer Capleton, Alpha Blondie. C'est des gens qui remplissent des grands festivals. Aujourd'hui, les artistes reggae sont ceux-là qui sont les voix des sans-voix. Et ils défendent des causes nobles, raison pour laquelle ils sont respectés partout dans le monde. Et aujourd'hui, quelqu'un qui écoute la musique, il doit être fier, parce que je veux parler bien sûr de la musique reggae, parce que il n'écoute pas simplement la musique pour se faire du plaisir, non, mais il contribue au développement de la société, parce que un artiste reggae c'est comme un journaliste, il voit ce qui n'est pas bon et puis il dénonce, il propose des solutions et il aide même la société à évoluer. Donc aujourd'hui la musique reggae est d'actualité et tout le monde doit écouter cette forme de musique pour franchement éduquer nos populations, éduquer la jeunesse à évoluer.
2: Nous voici arrivés, Monsieur Zedem, amis fidèles auditeurs et auditrices, à la fin de ce numéro de Parole à l'auditeur de cette semaine. 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Retrouvez-nous la semaine prochaine sur la même fréquence avec un autre numéro. Michel Tomega a assuré la mise en onde technique et au micro, appelez-moi Yves Dessous-Leblanc. 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
1: 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C'est-à-dire c'est la période où on doit être encore plus attentionné.
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1: 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Et d'après le gouvernement, on a des vieux qui sont partis pour 18 ans.
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1: 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Mais même si tu bois dimanche, c'est une fête des mères. Parce que quand on fait nous, la fille de Wab, nous avons pour nous vivre l'éducation. Et bien, vivre l'éducation, il faut qu'on soit nous éduquer.
0: C'est ça.
1: Il faut la te introduire l'éducation à la vie.
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1: 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Et y'a m'y magique qui baigne à eux. 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
1: c'est le moment des petits plaisirs.
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0: C'est ça.
1: Autre était une devoir. Autre était une compo.
0: Ah, lecture virée.
1: 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Alors, le gouvernement a quoi? Un programme de l'éducation scolaire, alors, programme pédagogique, et les pas deux mois d'avance, Fifi. C'est-à-dire, deux mois de va y voir. Ou pas, cours au kéké. Et les deux, trois derniers mois, c'est le temps des révisions, des devoirs, des évaluations. 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
1: 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Donc, vous avez mes pauvres, vous avez plein d'azim, puis vous avez un gâteau flan, non? À Jekotel, non? C'est ça qu'on appelle la motivation. C'est ça dont les enfants ont besoin en ces derniers moments. 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
1: 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Que ce soit composition, que ce soit examen, c'est la même chose, c'est les mêmes traitements. Vous voyez, dire ni moi, ni.
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1: donc moment de préparation aux examens, aux compositions, hein. Révision de période mémile. Révision complète. Révision. 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Déjà que les viateurs rentraient, il y a de la collecter. Ce classe que mémile, il y a des devoirs, des compos. Donc il faut revoir ça parce que on y avait dans les classes même yo vos vieux bon toi tu as un peu de devoir on me déposer na téléphone là même à mes collègues dans les ordinateurs dit toi tu as 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Ce sont des petites astuces pour la motivation. Ce sont des petites astuces pour l'encouragement. 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

0: toujours le sourire.
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2: 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Et ne serait-ce que, petites astuces, on est des vies à non motivées. Les Kémila, on a des vies, et la Téna, des vies à gagner 10 points de plus. Et la Téna, des vies à gagner 20 points de plus, ainsi de suite. Et les VV les voient sur le plan santé. Il y a pas beaucoup au moins, on va traiter palu. On va traiter avoc lui. À son vitamine, un coup d'abi, coup de nos vies, on va. À mes deux chambres de routine, on va. Il y a une autre Mcham nyale ke mwona tonye avwa. 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Il faut faire et le traitement des vers, se déparasiter, et prendre des cures de palu et des vitamines pour renforcer. Et les VVD. Donc, ma bien... C'est ce qu'il faut savoir, c'est ce qu'il faut faire. Rien n'est à négliger.
1: Voilà.
2: Des vieux au sommeil. Des vieux man au plan, quand elle a pour minuit. Peut-être au plus tard, 22h, 23h. C'est selon l'âge, au fait.
1: Voilà les nignas, on l'a trop fou, informé.
2: 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On l'a fou, informé.
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2: 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Sauf que ma ga o do agbogbo le periode des amen. C'est-à-dire l'enfant doit être préparé, être concentré et à vivre en repos. Une période ou un. Et ouais, de via les amen. 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On se donne plus. C'est tout.
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2: la densité et n'y a rien mouler à mes amis les couleurs et cailles à mes amis les vacances les amoulés c'est nous collègues parce qu'à mes deux ans on plan
1: à venir les boulets
2: à la chambre et donc quoi mais qui est pas bon et venant
1: et venant
2: et venant
1: alors on a nos potes les gars on a les filles alors qu'on nous qui on les filles les cahiers sont dans mes pyramides
2: et ouais au-delà de l'environnement mes vidées tu te mets en retrait pour mieux n'est-ce que le pas sur les bois tu vas rester à l'enceinte ou carrément on l'a pas quoi mais on t'en l'a réglé et ouais ben le volume n'a non coup de bébé sinon un venant toi ça fait bizarre ça fait bizarre
1: et là ben ouais qu'on a se concentré à tout maintenant on fait les cahiers bon.
2: Et mon quelqu'un mis la quoi boy. Et mon meilleure manière, c'est d'avoir quelqu'un avec qui tu fais des exercices et autres. Et puis miento dit là de autant. Oh on avait des jours, on avait des viages, j'avais quoi la même la fibre.
1: Mais je suis matin quoi quoi. T'as mis un quoi boy, on vient que des jours.
2: Mais les cas d'où était. Mais au lieu d'aller au bois, tu en ouvres. C'est vice versa.
1: Donc dit là de autant, tu n'avais, tu vivais, tu vivais, on en ouvre. À la bien, bah ouais. Vous le vague, vous avez vu le vague. Ah,
2: non, non. Si vous avez vu le vague, vous avez vu le vague. 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
2: Vous
1: avec le avec le café.
2: Voilà, mon fiancé, tant que le monde est fin de vieux. C'est quelque chose là. Je suis contrôlé, je suis vieux à 100%. Voilà, je suis 50%. C'est dans nos responsabilités. Dis-le, je suis là, tata Suti. Je suis là.
1: Parce
2: que je suis venue éveiller les consciences. Blood donner les noms, mia chamia gbo nu. On est trop occupé par nos tâches, nos stress. Non.
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2: 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Et ça nous arrive à tous, on l'a dit, on l'a dit, on l'a dit, on l'a dit. Et nous avons dit, Evanemi, ça prend. Le mot a une puissance. Mais il a été dit, on l'a changé la phrase, au contraire, on l'a dit, on l'a dit, on l'a dit, on l'a dit, on l'a dit, on l'a dit. Mais c'est facile, on l'a dit. Il a été dit, on l'a dit, on l'a dit. Et il a dit, on l'a dit, il y a une année, on l'a dit.
1: Je suis venu à la maison.
2: À 19h30, 20h. 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
1: Uh-huh.
2: Oh, tata Suti.
1: Et l'autre?
2: Travaux domestiques, non moins accomplis. Belle et excellent. Non plein de manuels. Ou la trop plein. Ou ti, ou camon. Mais David et Béma, on n'a pas changé de stratégie. Et Zoukou, pour m'dire, changer de stratégie.
1: Vide.
2: Mais n'y a pas de examen. Ou la tout caro, qu'on va aller m'lanier. Même tout tourner, ou va aller si on va aller, ou tout caro. Américain de tennis, c'est-à-dire, et trop tout cuisine, et va les Josette, même mon camon. Et non, maman avec peau, avec roche, avec peau. C'est ça. Mais t'as mes 500 euros là. Et vu, on l'avait joué à filer là. Alors là, tu n'as pas de jouer à mes toques, à mes siens, mais de la clavier. Ni à filer toque, mais la clavier. À mes siens, mais la clavier.
1: Il y avait deux voix.
2: Yo. Au clanique, ma. Non, le poids comme il n'y a pas dit. On l'a trop plein. Donc, il n'y a pas de poids. Il n'y a pas de poids. Alors, il n'y a pas de poids.
1: Hé, tu es couvieux.
2: Elle
1: a domicile matin.
2: C'est couvieux. Couvieux. Et qu'elle est là au matin. Il y a un temps où on avait déjà pas d'os ou bon matin. Je préfère que l'enfant se réveille. Bah, elle est ici. Ne pas la nouvelle à l'obarlé. Nouvelle. Ça éveille l'enfant. Ne devine pas de couvieux. Ni soit mais là les cloques vont arriver pour minuit mais c'est ton problème.
1: Aïe.
2: À banco la cloque 20h coque la nouveau du nouveau. 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Une tonnerre on m'y avait zanchan pour nommer. Tu vas te réveiller au la ledo. 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On m'y avait des vieux avec couvien. Et toi, les maltraités, donc. Au Gundu Gunti, je fais moins. Et Hanyan, ils sont moins 200. Ah, mais.
1: c'est autre chose.
2: La tête à suite, parce que on est fatigué, quoi. On a d'autres soucis. On peut pas donc on peut gérer on top propre stress ou. Ah mais ça me le dit tranquillité mentale.
1: Oui.
2: Puis il y a des vidéos là qui m'ont bien des nuto. On m'a dit les gamins là.
1: Nous tiens je les dis.
2: Eh bien dis dis. On finit la vie qu'on doit voir. Fifi baby y aura des. Autre an qu'est-ce qu'il galère vivre non là. Ah au moins 100 francs là.
1: Galère mon toi galère vous faire un autre manière de faire quoi ça.
2: Éducation boy.
1: Ouais.
2: Mien ni soir. Au bout de semaine culturelle là. À mon sens, 5 000, 10 000 ans en une, deux semaines. On va nous dire que nous avons tricot qui devait plaire. Nous avons un tricot qui devait plaire. 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On économie quand on est mais pour nos gars, on les dit galuludo illico pressoir. Et là deux non. Tu vois, ça c'est l'éducation. On m'a tenu au vol, vous voyez. Mais à quoi vous venez de dévisser des filles merde. Des dénignons. Non, trop caca la niabe.
1: Et deux caca.
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2: 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La belle est une toile voyant garder les gars. 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On va se regarder. On participe, yo. 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Parfum, chichi. Puis, j'en ai mis sous Victor, toi, yo, y'a pas de wabé pizza. Ah, oui. Et les vieux, les canettes, là, non pas, t'es noix télé. 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Maman, pourquoi ça? Pourquoi? Comment? Non. Zan tabou. 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C'est que la messia me coube langage. Que les vieilles les laissent à clore monsieur pipi à nuit de l'eau. Clore madame pipi. C'est que c'est des petits codes. Bobé et noir et nous soukoulou benilo. Avant de devenir parent, tu dois. On doit être à l'école là. L'école des parents. Et bien, nous, les gens, programme, nous, me voir. Bizarrement, étranger, où on est, tout n'a fait. Si et toi, moi, on l'école des parents. Mais on est un module. On se retrouve, on le fait.
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1: 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Nous, vous, au bac, vous, fichier.
2: Eh, ouais, bien, allez, moi, mais la blé. Ni examen, ok, qu'un pas, qu'on peut pas. C'est dès maintenant. Et parents, d'où là, nous programmés. Des vieux, venons. C'est dès maintenant. Ni, semaine prochaine, il y a déjà publié le TikTok dit. Ce que les occupations des enfants, les occupations des enfants. Juste après les compos. C'est selon l'âge et selon des viabak bekebele non. Parce que formation de l'audio est deux. Fifi, n'est-ce pas, diabo? Bah là-bas. Parce que on dit au matin, examen au diabo. Qu'est-ce que nos enfants font à la maison quand on n'est pas là? Que mien t'a mis plus toi dans l'homme et n'a même chose ou en que j'en ai utilité. Même chose ou en qu'elle est détruite. Même chose ou en qu'elle est mal formée. Donc elle est dolée.
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5: Il est 11h.
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9: Deco, après midi.
12: Au fond qui est.
9: Mia, nous arrivons à Togo foot B dans ton qui est.
12: Avec un fond qui
9: est. Radio la grâce de.
12: Au fond qui est.
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2: 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Et nous, Manou, la cabine de Don Métol, et Bagnam, et les peuples, nous donnons à Donatari.
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3: 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Il y a formalité administrative, vous voyez qu'il doté, j'ai bien vu. Que coach a mis une touche en boya. Et au staff, j'ai le cabre de qui est bon, c'est comme si vous boumez le nom. 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
9: sonnier.
1: C'est la FTF qui est l'employeur.
9: Voilà.
1: Des membres du staff. Même si l'État qui finance la sélection nationale, c'est la FTF qui recrute les membres du staff. Oui, l'État est son amovana, mais FTF est son amovana. Donc, nous, il faut une obligation contractuelle vis-à-vis de Moko Roa et de la fédération. Même si la fédération est mouillée, là, tu fais.
9: Et n'y a même pas. Et on m'a dit, il y a mis blanc sans vaille, alors, il y a eu un dolo, il y a eu un alors, entraîneur, il n'y a pas de bon, non, boire. Il y a eu un vase dans le meilleur. 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Football et passion. Il fait d'accord, ou d'avoir une voix. Quand même, à mon fond, dans la main. 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
1: 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a l'emmener voir Mioto. 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Ouais, mais tu fais là.
7: Voilà, un que j'ai pas clarifié. C'est tout bon. Je suis venu à toi. Actuellement, qui met le pompo, il y a un mot pour toi dans la fédération. Qui est un contrat actuellement.
1: Fifi, Fifi, Fifi.
7: Et Milaté Blanc. C'est pour dire que.
1: Attends. Gardez tout. Parce que maintenant, même toi,
7: tu as dit là, Blanc, il y a un mot. Au point maintenant, que moi, Blanc, j'ai clarifié. 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
7: Voilà, c'est toutes les questions.
1: En tant que tiens, moi. Voilà.
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7: Mais pour ça, ils soient d'État.
1: N'est-ce pas?
7: Et tu veux aller? Non, mais là, tu veux tu veux dans le Dumefia. On va aller droit. On a Nigaka. 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On a d'accord le Dumefia. De tout le monde. Non, mais on va aller dans le manière qu'on s'opère à Méantio. Ça dit toutes ces conditions-là.
3: Mais tu veux dire,
7: voilà. Et nous, on a bien à Ekbeare. Non, mais les vions battent les longs. 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
0: 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Et l'affaire là est close. 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On sait comment. On sait combien. Donc, on le sait, on a dit qu'il y a une fédération avec responsable. Il fallait même que les gens aient justice. 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
0: c'est pas ça on a géré affaire on a gagné on a tout fait on eux ils vont jouer l'intermédiaire pour que le ministre ou le ministère paie cette somme. On a non mais on est bien 1 million donc on a tout nommé bon bientôt minia Togo mille et nous les
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15: 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On est d'abord un appel, les champions d'Antia, quoi, il y a bon, on va faire une bonne voie pour 12 juillet, quoi. Il va pour voir les sommets, il va voir pour porter le homme, avoir le gomido. Alors, le téléphone, et non, il va le dire.
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0: Mesdames et messieurs, merci pour votre fidélité. Le journal, les titres. Le baromètre de la liberté de la presse au Togo 2025 a été présenté ce mercredi à Lomé par le patronat de la presse togolaise. Si 2021 reste l'année la plus sombre de l'ère démocratique pour la liberté de la presse au Togo, la période 2023-2025 et le premier semestre 2026 finissant marquent une légère amélioration. Toutefois, les restrictions n'ont pas disparu. Le président du PPT, Honoré Kokura, dont tu as à suivre dans ce journal. Le danger guette ceux qui polluent les coins et recoins de la ville de Lomé. Une ville n'est pas un village, a laissé entendre le maire Aboka Kossi du Golfe 5. Vous l'écouterez dans ce journal. La loi sera appliquée dans toute sa rigueur. Plus question de tolérer l'insalubrité. Mesdames et messieurs, merci pour votre fidélité, s'il vous plaît. Voici le journal.
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0: Le patronat de la presse togolaise a présenté ce mercredi le baromètre de la presse togolaise à Dido Gomez-Sauvier-Pé. Le baromètre de la presse togolaise, cet outil d'évaluation attendu par les acteurs du secteur, vise à dresser un état des lieux de l'environnement médiatique togolais. Il analyse plusieurs dimensions, la liberté de la presse, les conditions de travail des journalistes, la viabilité économique des organes de presse et le respect des standards professionnels. Si 2021 reste l'année la plus sombre de l'ère démocratique pour la liberté de la presse au Togo, je le disais en titre, la période 2023-2025 et le premier semestre 2026 finissant marquent une légère amélioration. Toutefois, les restrictions n'ont pas disparu. Ce baromètre doit servir donc de boussole pour identifier les défis persistants et proposer des pistes d'amélioration concrètes. Nous écoutons Honoré Kokuda Adontui, président du patronat de la presse togolaise.
2: Si 2021 reste l'année la plus sombre de l'aide démocratique pour la liberté de la presse au Togo, la période 2023-2025 et le premier semestre de 2026 finissant marquent une légère amélioration. Toutefois, les restrictions n'ont pas disparu. Certes, sur cette période, on ne relève ni suspension de parution, ni retrait de récépissés, ni cas d'espionnage de journalistes via des logiciels comme Pegasus. Néanmoins, les interpellations, les agressions, les menaces et les intimidations demeurent fréquentes. Face à ce climat, de nombreux médias, surtout les plus critiques, continuent de pratiquer l'autocensure. Dans son classement 2026, Reporters sans frontières fait passer le Togo de la 128e place mondiale en 2025 à la 97e en 2026. Ce progrès pourrait être interprété comme un bond remarquable, mais à y regarder de près, il ressemble plutôt à l'arbre qui cache la forêt, car les pressions ont changé de forme sans s'éteindre. La liberté de la presse, fille de la liberté d'opinion et d'expression reconnue par la Déclaration universelle des droits de l'homme, article 19, et consacrée par la Constitution du 6 mai 2024 du Togo, notamment à l'article 5 de son annexe, est un droit fondamental qu'il est préjudiciable de restreindre. Malheureusement, les deux dernières années, 2023-2025, en plus du premier semestre 2026 finissant, ont été marqués par des événements et décisions qui mettent à mal l'exercice du métier de journaliste au Togo.
0: Dans ce baromètre, les deux dernières années 2024-2025, en plus du premier semestre 2026 finissant, ont été marquées par des événements et décisions qui mettent à mal l'exercice du métier de journaliste au Togo. Honoré Kokuda Adontui revient sur certains cas, bien sûr, au micro Canal FM.
2: Février 2026, Roger Amemavo, promoteur du média en ligne Capture Média, a été victime des menaces de mort et intimidation des individus non identifiés après publication d'un reportage sur un litige foncier à la TKP dans la commune Agwenive 6. Novembre 2025, les journalistes Edem Gadebekou, Anani Galé et Robert Douti, tous membres de Cruff Reporting Post, ont été la cible d'incidents préoccupants illustrant les défis sécuritaires pour la presse au Togo. Juillet 2025, pour un article jugé diffamatoire, l'ancien ministre de la Justice, Mipab Namtougli, a porté plainte contre le bimensuel Tampa Express. Le directeur de la publication, Dr. Francisco Nakokura, a été convoqué devant l'instance de régulation le 8 août 2025. À noter qu'entre mars et août 2023, le même journal a été visé par deux plaintes. Le PDG du nouveau terminal, M. Charles Gaffin, et le ministre Gilbert Bahara ont porté plainte contre Ampar Express. Le premier plaignant, c'est-à-dire Togo Terminal, réclamait 30 millions de francs CFA pour réparation des dommages liés à la diffamation. Les deux affaires sont restées sans jugement. L'une en attente de caution depuis avril 2023, l'autre sans suite judiciaire malgré un PV signé en janvier 2024. Juin 2025, Flore Monto, journaliste de TV5 Monde, a été interpellée à Lomé alors qu'elle couvrait des manifestations politiques dans la capitale Lomé. Malgré sa carte de presse et son accréditation de la HAC, les forces de l'ordre ont confisqué son matériel et exigé la suppression des images. Elle a été conduite au commissariat de Didiolé et contrainte de supprimer les images avant la restitution de son équipement. Toujours au mois de juin 2025, RFI et France 24 ont été suspendus par l'Instance nationale de régulation des médias HAC. Le régulateur les accuse d'avoir diffusé des contenus inexacts et biaisés. Avril 2025, Albert Agbeko, directeur de la publication du média en ligne Togo Scoop, a été interpellé à Thiévié, à 35 km de Lomé, par la police sur appel de la CENI alors qu'il couvrait la révision des listes électorales.
0: À part ces situations, des journalistes ont été condamnés par la justice togolaise au paiement de fortes amendes et d'autres ont été déposés à la prison civile de Lomé. Nous retrouvons pour une dernière fois Honoré Kokuda Dontué.
2: Janvier 2025, Isidore Akoulor, directeur de la publication de l'hebdomadaire Actu Express, a été condamné par la justice togolaise à 1 million de francs CFA d'amende à la suite d'une plainte déposée en 2023 par Bébi Amorin pour diffamation, alors que le journal estime avoir fait les recoupements nécessaires, rencontrant à trois reprises l'intéressé et exploitant même un mémo qu'il lui a remis pour équilibrer l'information. Jérôme Sossou, directeur de l'hebdomadaire Terrain des Enjeux, est également cité dans ce dossier. Verdict attendu dans les prochains jours. Novembre 2024, le tri hebdomadaire Liberté a de nouveau fait l'objet d'un redressement fiscal, cette fois-ci pour un montant de 5 025 937 francs CFA, soit un total de 9 357 816 francs, car en juin 2023, le journal avait déjà subi un premier redressement fiscal de 4 331 879 francs CFA. Octobre 2024, à Dapaon, le préfet de la localité, M. Yengoukoua Douti Timbiandia, a ordonné l'arrêt immédiat d'une émission en cours sur la radio Courtoisie FM, empiétant ainsi sur les prérogatives de la HAC. Cette intervention autorisée rappelle un précédent en 2022 où le même préfet avait fait intervenir des forces de l'ordre pour empêcher la diffusion d'une émission sur une grève des enseignants suscitant des inquiétudes quant à la liberté de la presse dans la région. Septembre 2024, au siège de la CDPA à Lomé, les journalistes Godfrey Agba, Yacine Blaidro, Yao Closet, Romuel Kofi Lansou, Albert Agbeko et Yvette Sossou et des personnalités politiques ont subi l'agression d'une milice qui a infiltré les participants, blessant grièvement certains journalistes et volant même leur matériel de travail. Les victimes ont dû fuir pour sauver leur vie. Août 2024, deux journalistes togolais, Loïc Lawson et Anani Sossou, ont été mis en examen et écroués à la prison civile de Lomé, accusé de diffamation après avoir publié sur les réseaux sociaux qu'un ministre s'était fait voler une grosse somme d'argent à son domicile.
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0: Une fête chrétienne mobile qui se déroule 40 jours après le dimanche de Pâques. L'Ascension fait partie des jours fériés légaux inscrits au calendrier. L'Ascension a été le moment où Jésus ressuscité est élevé auprès de Dieu. Cet événement est raconté dans le livre des Actes des Apôtres, notamment dans les premiers versets du texte où les disciples assistent à la disparition du Christ dans une nuée. L'Ascension signifie que Jésus n'est plus visible comme auparavant et qu'il entre dans une autre forme forme de présence. Il confie aux disciples la mission de témoigner. L'ascension marque la fin des apparitions du Christ ressuscité et l'ouverture d'un nouveau temps, celui de l'Église. Le chiffre 40 est très présent dans la Bible. Il symbolise un temps de préparation, de transition ou d'accomplissement. Dans le récit biblique, Jésus apparaît à ses disciples pendant 40 jours après la résurrection. L'ascension vient donc clore cette période. Elle ouvre un temps d'attente qui conduira à la Pentecôte 10 jours plus tard. Des chrétiens, nous parlons des musulmans. Le compte à rebours est lancé. 2424 pèlerins togolais s'envoleront vers la Mecque à bord de 7 vols programmés entre le 14 et le 18 mai 2026 pour accomplir le Hajj, 5e pilier de l'islam et obligation spirituelle majeure pour tout musulman en ayant les moyens. Le quota est fixé par les autorités saoudiennes. Chaque pèlerin recevra un kit individuel comprenant un sac sécurisé, une gourde, des masques et divers accessoires. Une assurance maladie et une assurance vie couvrant l'ensemble des pèlerins togolais a été mise en place. Le Hajj 2026 est prévu autour du 25 au 30 mai selon les estimations basées sur le calendrier lunaire islamique. La commune du Golfe 5 veut désormais durcir le ton contre l'incivisme et l'insalubrité. Le maire Kossi Aboka a annoncé lundi une série de mesures destinées à améliorer le cadre de vie des populations et à renforcer l'assainissement dans la municipalité. L'objectif est de rendre la commune plus propre et plus agréable. Cette décision de la mairie du Golfe 5 intervient face à la multiplication des dépotoirs sauvages dans les quartiers, les ruelles et le bouchage des caniveaux. Kossi Aboka promet une application stricte de la loi.
3: Une ville n'est pas un village. Hein? Lorsqu'on parle de ville, ce n'est pas le village. Et donc, par rapport à l'assainissement et à l'environnement, les collègues conseillers municipaux entendent appliquer la loi, et la loi dans sa totalité, dans sa rigueur. Aujourd'hui, les ordures qui sont dans les quartiers, qui sont dans les ruelles, seront éliminées. Hein? Nous allons les enlever, mais en appliquant la loi, le code de l'environnement, notamment l'article 102 du code de l'environnement, nous allons l'appliquer, c'est-à-dire le pollueur-payeur. Hein, tous ceux qui vont polluer maintenant les ruelles, ceux qui vont abandonner les ordures dans les ruelles, ceux qui vont déverser les ordures dans les ruelles et dans les caniveaux, seront amendés, sanctionnés selon la loi en vigueur. Et donc, il y a déjà un grand projet qui est là. Nous allons travailler avec les CDQ et les CBD. Nous allons travailler également avec la voirie de la commune, dans 5, et puis des équipes de la commune. On va travailler en synergie. La population sera également associée à ce grand projet, afin que ce projet d'enlèvement des ordures dans les quartiers, dans les ruelles, soit vraiment un succès. Et en tout cas, tous ceux qui auront le vilain plaisir de continuer encore à pratiquer l'incivisme seront purement et simplement sanctionnés selon la règle de la loi.
0: Le ministre togolais en charge de la sécurité, colonel Calliste Madjoulba, vient d'annoncer la création de nouvelles unités de police à travers le pays. Cette décision vise à améliorer la protection des populations, la sécurisation des biens ainsi que le maintien de l'ordre public dans différentes localités du Togo. Au total, 14 nouvelles unités de police voient le jour sur l'ensemble du territoire national. Dans le district autonome du Grand Lomé, 2 nouveaux commissariats centraux sont désormais opérationnels. Le premier est installé à Djidogomé dans la commune du Golfe 7, avec siège à Sagbado. Il supervise notamment les commissariats de police d'Amadahome, d'Akato, ainsi que la brigade anticriminalité BAC de Yokwe. Le second commissariat central est basé à Bagida, dans la commune du Golfe 6, avec autorité sur les commissariats d'Adamavo, d'Ave Pozo et les brigades anticriminalité d'Ave Pozo et d'Akpame. Toujours dans le Grand Lomé, 2 nouvelles brigades anticriminalité sont créées à Kégué et à Akpame afin de renforcer la lutte contre l'insécurité urbaine. La BAC de Kégué couvrira plusieurs quartiers, dont Kégué, Atiégou, Hidranawe et Foreva, tandis que celle d'Adakpame interviendra dans les zones d'Adakpame, Enfame, Kagome, Kanikope, Katanga. Dans la région maritime, 4 nouvelles unités de police viennent également densifier la présence policière à Kpala, dans la commune Jodé, un commissariat et une brigade anticriminalité sont mis en place pour couvrir le canton de Kpala et l'ensemble de la commune. Deux autres brigades anticriminalité sont créées à Diagblé, dans la commune de Jodé et à Kévé, dans la V1. Elles auront donc pour mission de sécuriser respectivement les zones de Diagblé, Aveta et toute la préfecture de Jodé. Les plateaux ne sont pas en reste. Dans le secteur plateau est, deux postes de police sont installés à Aouagome dans l'Ogou 1 et à Pové dans le Haro 2. Ces nouvelles implantations permettent d'assurer une meilleure couverture sécuritaire dans les villages et hameaux environnants, souvent éloignés des grands centres administratifs. Du côté des plateaux ouest, deux autres postes de police sont ouverts au marché central de Palimé ainsi qu'à Agounyogbo. Les autorités veulent ainsi renforcer la sécurité des activités commerciales et améliorer la présence des forces de l'ordre dans plusieurs villages de la préfecture d'Agou. Le secteur central bénéficie également d'un nouveau poste de police à Bouzalo dans la commune de Tchaoudjo 1. Cette unité couvre notamment Bouzalo, Malfakassa, Alombé et les localités de Tabalo 1 et 2. Enfin, dans la région des Savanes, un poste de police est créé à Tampialim, dans la commune de Tandouaré 2 et la compétence sur Tampialim Centre 1 ainsi que sur les cantons de Tingpang et de Bakorkoin. L'intelligence et l'élégance féminine à l'honneur à travers Miss Université Togo édition 2026, la première édition de l'événement culturel Miss Université Togo a tenu toutes ses promesses samedi dernier à la grande salle Agora Senghor de la paroisse universitaire à Lomé. Cet événement, Miss Université Togo a mis en lumière la beauté, l'intelligence et le potentiel de jeunes étudiantes togolaises. Adriana Hulson, étudiante en marketing et management troisième année à l'IFAP, est sacrée Miss Université Togo édition 2026. En effet, cette compétition universitaire organisée dans une ambiance festive et empreinte d'élégance a rassemblé plusieurs établissements d'enseignement supérieur de Lomé, 10 au total, autour d'un même idéal, valoriser la femme étudiante et son leadership au-delà de l'aspect esthétique. L'événement s'est voulu donc un véritable cadre d'affirmation au potentiel féminin. La jeune fille à l'ère du numérique, enjeu et perspective, c'est donc le thème retenu pour l'édition 2026 du Miss Université Togo, un thème autour duquel les candidates ont élaboré leur projet. Adriana Wilson, Miss Université 2026, qu'on écoute au micro de Yves de Souleblanc.
4: Pour cette opportunité-là, je suis très émue ce soir. Je dirais que l'université que je représente est l'Institut de formation et d'appui professionnel, IFAP. Mon projet social a tourné autour du thème compétences numériques, clé de l'emploi de demain. Donc, mon projet social va servir à quoi ? À organiser des ateliers de formation sur le CV digital et sur les métiers web pour permettre à la jeunesse de pouvoir s'imprégner des outils numériques et aussi organiser des concours littéraires dans nos lycées et dans nos collèges pour pouvoir redonner l'amour de la lecture à nos jeunes frères et sœurs.
0: Adriana Wilson, à l'instant, pour l'organisation Miss Université Togo, ambitionne de devenir donc une plateforme d'expression de promotion de jeunes femmes étudiantes capables d'inspirer leur génération à travers leurs projets et leurs ambitions académiques et professionnelles. David Konou, promoteur du concept Miss Université Togo, que nous écoutons.
5: Miss Université, parce que au début, j'ai vu que les événements Miss qui se font n'incluent pas vraiment l'intelligence dans le concept. Donc c'est ce que nous avons voulu faire. Nous avons voulu vraiment intégrer l'éducation, le leadership et le développement de la jeune fille dans le concept. Nous avons voulu clarifier que la jeune fille togolaise ne doit juste pas se distinguer par sa beauté, mais aussi de par son intelligence. Et c'est ce que nous avons fait pour Miss Université Togo. Vous allez voir qu'elles ont fait des formations en collaboration avec la GIZ que nous remercions, avec le CUBE sur l'employabilité, la cybersécurité, le leadership et voilà, et j'en pense. C'était la vision. Voilà pourquoi Miss Université Togo. Mon rêve, c'était de la réaliser. Alors, elle est faite. Donc, je pense que c'est une réussite. Je lance en même temps un appel. Nous, jeunes porteurs de projets, nous avons besoin de votre soutien. Donc, vous-même, vous avez vu l'initiative. J'ai tenu à ce qu'il sorte. J'ai tenu à ce que le bébé naisse. Donc, maintenant, je compte sur vous pour le porter.
0: Vous avez avez-tu compris? C'est la fin de cette édition. Merci à vous de nous avoir suivis. Restez scotchés sur la 93.5 Canal FM, la nouvelle génération. J'adore.

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8: Il est 13h.
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1: 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Il est 14h.

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1: 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Wollen wir weiter mit dem Sprichwort der Woche?
2: Wie lautet das heutige Sprichwort?
3: Zum bösen Spiel eine gute Miene machen. Zum bösen Spiel eine gute Miene machen. Faire contre mauvaise fortune bon cœur. Faire contre mauvaise fortune bon cœur. C'est ce que cela veut dire en français. Et donc, la phrase proverbale allemande, nous allons commencer par la décortiquer peu à peu avec le premier mot, zu. Ici, dans la phrase proverbiale allemande, ça a été décliné, on dit zum. Ça veut dire c'est le zu et le dem qui a été contracté. Mais ici, nous allons tenir compte seulement du zu qui est important. Le zu, là, signifie à. Avec préposition, pas à, le du verbe avoir. Ça peut aussi également signifier chez. Par exemple, zum Arzt gehen, pour dire aller chez le médecin. Voilà, ça c'est le premier sens du mot zu. Et nous allons tomber sur le deuxième sens qui veut dire fermer. Zu qui veut dire fermer. Zu sein, être fermé. Et de là découle aussi d'autres expressions. Zu zweit. Zu zweit. Pour dire à deux. Et zu dritt. Pour dire à trois. Et donc, le deuxième mot de la phrase proverbiale allemande, c'est böse. Böse, c'est méchant. Ou méchante. Ou mauvais. Et sei mir nicht böse. Ne m'en veux pas. Ne m'en veux pas. Alors, nous tombons sur das Spiel. Le pluriel, ça veut dire Spiel. Et cela signifie le jeu. Jemandem aus dem Spiel lassen, c'est laisser quelqu'un en dehors de ça. Laisser quelqu'un en dehors de ça. Das Spiel est dérivé du mot das Spielzeug. Das Spielzeug, le jouet, ce que utilisent les enfants pour se faire distraire. Alors, der Spiel Verdeba. Der Spiel Verdeba, c'est un rabat-joie ou un trouble-fête, voilà, ce qui dérange là. Voilà, der Spiel Verdeba. Alors, nous tombons sur le quatrième mot, si je ne me trompe pas, goutte. Goutte, oui, ça, même si on a aucune notion en allemand, je pense que toute personne pourrait deviner ce que ça peut signifier. Bon veut dire, goutte veut dire bon ou bien. Also, gut gelaunt sein, être de bonne humeur. Gut gelaunt sein, être de bonne humeur. Die Güte, ça c'est le mot qui est dérivé de goutte. Et ça c'est un nom, il veut dire la bonté, le substantif, la bonté. Alors, meine Güte, pour dire bon Dieu, meine Güte. Et die Miene, oui, ici die Miene a une homophonie, on dirait comme la mine, on dit en français. La mine, oui, ça c'est homophone. Donc on voit un peu le rapprochement, le voisinage de la langue allemande à la langue française. Oui, comme ça, ce sont des pays aussi limitrophes, et ils se aussi rassemblent un peu par le mot. Donc, eine freundliche Miene haben. Eine freundliche Miene haben, vous dites avoir un air sympathique. Avoir un air sympathique. Et machen. Ici, machen aussi fait partie de la phrase proverbale allemande qui veut dire faire. Machen, faire. Auf experte machen. Jouer les experts. Jouer le connaisseur, le grand. Voilà. Donc, le dernier mot de notre phrase proverbiale allemande, c'est toujours sur le mot machen. Donc, ici, c'est sich machen. Sich machen, ça veut dire voir le vent en poupe. Avoir le vent en poupe. Voilà.
1: Donc, Olivier, über Tao will etwas hinzufügen.
0: Ja, also, das Proverb sagt man, nein, nicht Proverb. Das
1: was?
0: Sprichwort zu bösem Spiel, mhm. eine gute Miene machen, mhm. ja, faire contre mauvaise foi bon cœur, ou bien contre mauvaise fortune bon cœur, bedeutet nochmals, das heißt, trotz aller, sagen wir, Schwierigkeiten muss man immer optimistisch sein.
1: Okay.
0: Das heißt, man muss immer weiter, immer fort. Also, en français, on peut dire que de ne pas se laisser décourager et de continuer à avancer malgré les obstacles et d'accepter, disons, des compromis ou une situation difficile.
1: Oui.
0: Yeah, d'être toujours optimiste. Donc,
1: est-ce qu'on pourrait rajouter à défaut de ce qu'on veut, on se contente de ce qu'on a.
0: Non, pas vraiment. Ici, c'est vraiment affronter les difficultés, quelles soient. Voilà, c'est-à-dire.
1: La résilience.
0: Voilà, c'est plus la résilience.
1: Parfait.
0: Danke.
1: Also, das war das Sprichwort der Woche. 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
1: Et Batao, tout le monde a droit à un salaire décent. Tout le monde a droit à un salaire décent.
0: Jeder hat Recht auf ein anständiges Gehalt. Jeder hat Recht auf ein anständiges Gehalt.
1: Olivier,
3: ja.
1: Avant d'aller en congé, on doit demander l'autorisation. Avant d'aller en congé, on doit demander l'autorisation. Visas mandas auf Deutsch.
3: Bevor man in den Urlaub geht, muss man um Erlaubnis bitten. Bevor man in den Urlaub geht, muss man um Erlaubnis bitten.
1: Das war, wie sagt man auf Deutsch?
2: Nicht schüchtern sein, nur anrufen, denn vielleicht lohnt es sich, man weiß ja nie.

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1: 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Mais quand on a fait un temps, on était pas. On a un programme. 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
1: 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aiment la haine, c'est bon. Et on l'a protégé. Alors là, il a eu deux docteurs là. Et on y a eu la souffle. Non, mon Dieu, si d'ailleurs, on s'y a eu l'air, les gars, les gars, mais que nous soyons à Obé, on va avoir planification. On va avoir une heure que nous soyons avec Benawa, on t'a le suivre, c'est la nuit. Tu nous savais, il y a des punitions avec Gamé Yaman Aïne. Ne veux dire planification. Ne gamé que nous avons les droits, ne veux dire JB, je ne veux pas gamé. Il y a des manières avec nos gamins, Mathieu, bon, non, non. 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
0: Ah, elle est calme.
1: Elle est calme présentement.
0: Elle est calme. Elle est calme. 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
1: Bilal. Il s'est mis à poser question. On est mis à Gblin selon l'âge. Mais les Kébélans, on doit mettre un ami qui vient.
0: Ok. Et nous, on va aux enlots. Et nous, on est mis à Sogbé. On a mis à Vétodi dans la Oué. On a mis à Vétodi. Et il y a les 90, 86, 35, 35, 91, 36, 63, 75. Non, bah, vous avez dit à Olaté Yomikboa. 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
1: 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Philippe est un top sur France. Et Vigi Dometo, qui me donne, et nous, comment l'appelle-t-on 12 ans, 1500 quoi 1500 ans, donc 12 ans. À bon métro.
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0: 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Bon,
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1: 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Et non, le toge, elle est segura. 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
1: heures.
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1: tout ce qui m'a fait. Ah, oui, radio, on ne peut pas. On
0: m'a donné la bonne idée.
1: Radio, elle est vite. Oui, c'est Zanger avec conduit mais quel est non ils Zanger avec conduit la première fois ça il fait mon téléphone
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9: 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Mais à Sibani, il y a pas les deux problèmes. Déjà le 7 il y a eu aussi une nambe banavoie. Et les kakaka. Vous pouvez le stress, le kaka. Et ce qui va, il y a un bébé va.
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10: 44
1: ans. Oh, divine, non?
10: Ah, non, non. Uh-huh.
1: Pendant que tu es à l'opéré, non?
10: Eh, de 13 jours.
1: Ok. On doit l'avoir conduit, là. Là, c'est Daniel, on est là. On est là pour 14 jours, on va trouver Banaya. On dormit à durer, Dagan. C'est la consultation, on est là. On va parler avec l'intelligence. Et voilà les consultations. Eh, caca.
0: D'accord, ils allaient l'eau.
1: Au déblon.
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Au premier, les débuts pour mettre Joamera. Donc, nous, les débuts, quoi. C'est pour mettre laquelle, ou. Ah, ouais, non. Au deal, les États-Unis, là. À bientôt, oui. Bah, pour pas mieux. 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

Mais le premier, il a été à la fois le premier, le

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3: Allô.
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1: Moi, tout le monde, comme Ado Bené, Sonia Odette, Jérôme, Derrick et Lydia, Manuel, donc Bené, pour Paris, donc Bené, Nîmes, qui est dans le Bonia, donc Bené, Eric,
0: et voilà.
1: Dans le jour, on a mis des apprentis, on a mis des apprentis, on a mis des apprentis, on a mis des apprentis, on a mis des banana. Donc, ben, à Fort Paris, pardon, ben, à Peter Lazare.
0: Et voilà.
1: Donc, ben, il y a des présents et une chambre régionale de métier. Donc, ben,
0: et voilà.
1: Bah, donc, ben, à Maman Mautou, Maman Vianielé, bah, donc, ben, à Osubon, Kakare,
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1: C'est
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0: Un
1: pognon de
0: l'eau.
2: Bonsoir. En fond, le top, oui.
0: Et j'ai mis fond.
2: Ah, Romado, Fabio, un ami, un euro. Mais, parce que la loi est en train de la quête de quoi. On la coule à qui a quoi. Et il y a une question, on va dire que ça m'a quoi.
0: Et il y a un mot de fou.
2: Quoi, je vais dire un temps.
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3: Allô?
0: Bonsoir.
3: Ici, le trafic de Babarou à Travano.
0: Oui.
3: Je suis avec Samira. Dodo. Santi Akos. Toto Albert. Kosti Danke. Dado Bonaké. Aïmolta. Afinon, Dodo Benolo. Dado Bené, Constant. Donc, Benin, Miabe conseiller, Monsieur Bruno. Donc, Benin, on va donc Benin, WhatsApp Banana.
0: Et voilà.
3: A Chintina Yoso et Béapéye. Mais lui seul est appelé le double Benin Kakalo.
0: Et voilà.
3: Mais le cas est en bas de signer de ça à Chintina Dio.
0: Et yo.
3: Mais le cas est en bas de signer. Donc, Benin, qu'on couvre l'amour. Donc, Benin, c'est à cause de Badago. Donc, Benin, capita colle Badago, comme Doc Bonan. Donc, Benin, Yoda Kucha. Donc, Benin, journaliste, pour le fouet comme Doc Bonan.
0: N'a pas ta vie, Benin.
3: Et Bado, Benin, y'a le secrétaire qui est le Kadana Fama.
0: Et Renolo.
3: Donc, Benin, Davito. Dadede. Weekend, un autre moyenneur.
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0: mesdames et messieurs, merci pour votre fidélité. Le journal, les titres. Le baromètre de la liberté de la presse au Togo 2025 a été présenté ce mercredi à Lomé par le patronat de la presse togolaise. Si 2021 reste l'année la plus sombre de l'ère démocratique pour la liberté de la presse au Togo, la période 2023-2025 et le premier semestre 2026 finissant marquent une légère amélioration. Toutefois, les restrictions n'ont pas disparu. Le président du PPT, Honoré Kokura, dont tu as à suivre dans ce journal. Le danger guette ceux qui polluent les coins et recoins de la ville de Lomé. Une ville n'est pas un village, a laissé entendre le maire Aboka Kossi du Golfe 5. Vous l'écouterez dans ce journal. La loi sera appliquée dans toute sa rigueur. Plus question de tolérer l'insalubrité. Mesdames et messieurs, merci pour votre fidélité, s'il vous plaît. Voici le journal.
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0: Le patronat de la presse togolaise a présenté ce mercredi le baromètre de la presse togolaise à Dido Gomes Soviepe. Le baromètre de la presse togolaise, cet outil d'évaluation attendu par les acteurs du secteur, vise à dresser un état des lieux de l'environnement médiatique togolais. Il analyse plusieurs dimensions, la liberté de la presse, les conditions de travail des journalistes, la viabilité économique des organes de presse et le respect des standards professionnels. Si 2021 reste l'année la plus sombre de l'ère démocratique pour la liberté de la presse au Togo, je le disais en titre, la période 2023-2025 et le premier semestre 2026 finissant marque une légère amélioration. Toutefois, les restrictions n'ont pas disparu. Ce baromètre doit servir donc de boussole pour identifier les défis persistants et proposer des pistes d'amélioration concrètes. Nous écoutons Honoré Kokuda Adontui, président du patronat de la presse togolaise.
2: Si 2021 reste l'année la plus sombre de l'aide démocratique pour la liberté de la presse au Togo, la période 2023-2025 et le premier semestre de 2026 finissant marquent une légère amélioration. Toutefois, les restrictions n'ont pas disparu. Certes, sur cette période, on ne relève ni suspension de parution, ni retrait de récépissé, ni cas d'espionnage de journalistes via des logiciels comme Pegasus. Néanmoins, les interpellations, les agressions, les menaces et les intimidations demeurent fréquentes. Face à ce climat, de nombreux médias, surtout les plus critiques, continuent de pratiquer l'autocensure. Dans son classement 2026, Reporters sans frontières fait passer le Togo de la 128e place mondiale en 2025 à la 97e en 2026. Ce progrès pourrait être interprété comme un bond remarquable, mais à y regarder de près, il ressemble plutôt à l'arbre qui cache la forêt, car les pressions ont changé de forme sans s'éteindre. La liberté de la presse, fille de la liberté d'opinion et d'expression reconnue par la Déclaration universelle des droits de l'homme, article 19, et consacrée par la Constitution du 6 mai 2024 du Togo, notamment à l'article 5 de son annexe, est un droit fondamental qu'il est préjudiciable de restreindre. Malheureusement, les deux dernières années, 2023-2025, en plus du premier semestre 2026 finissant, ont été marqués par des événements et décisions qui mettent à mal l'exercice du métier de journaliste au Togo.
0: Dans ce baromètre, les deux dernières années 2024-2025, en plus du premier semestre 2026 finissant, ont été marquées par des événements et décisions qui mettent à mal l'exercice du métier de journaliste au Togo. Honoré Kokuda Adontu revient sur certains cas, bien sûr, au micro Canal FM.
2: Février 2026, Roger Amemavo, promoteur du média en ligne Capture Média, a été victime des menaces de mort et intimidation des individus non identifiés après publication d'un reportage sur un étude foncier à la TCOP dans la commune Agouenivé 6. Novembre 2025, les journalistes Edem Gadebekou, Anani Galé et Robert Douti, tous membres de Truff Reporting Post, ont été la cible d'incidents préoccupants illustrant les défis sécuritaires pour la presse au Togo. Juillet 2025, pour un article jugé diffamatoire, l'ancien ministre de la Justice, Mipab Namtougli, a porté plainte contre le bimensuel Tampa Express. Le directeur de la publication, Dr. Francisco Napokura, a été convoqué devant l'instance de régulation le 8 août 2025. A noter qu'entre mars et août 2023, le même journal a été visé par deux plaintes. Le PDG du Togo Terminal, M. Charles Gaffan, et le ministre Gilbert Bahara ont porté plainte contre Tampa Express. Le premier plaignant, rien. C'est-à-dire, Togo Terminal réclamait 30 millions de francs CFA pour réparation des dommages liés à la diffamation. Les deux affaires sont restées sans jugement. L'une en attente de caution depuis avril 2023, l'autre sans suite judiciaire malgré un PV signé en janvier 2024. Juin 2025, Flore Monto, journaliste de TV5 Monde, a été interpellée à Lomé alors qu'elle couvrait des manifestations politiques dans la capitale Lomé. Malgré sa carte de presse et son accréditation de la HAC, les forces de l'ordre ont confisqué son matériel et exigé la suppression des images. Elle a été conduite au commissariat de Didjolé et contrainte de supprimer les images avant la restitution de son équipement. Toujours au mois de juin 2025, RFI et France 24 ont été suspendus par l'Instance nationale de régulation des médias HAC. Le régulateur les accuse d'avoir diffusé des contenus inexacts et biaisés. Avril 2025, Albert Agbeko, directeur de la publication du média en ligne Togo Scoop, a été interpellé à Tchévié, à 35 km de Lomé, par la police sur appel de la CENI alors qu'il couvrait la révision des listes électorales.
0: À part ces situations, des journalistes ont été condamnés par la justice togolaise au paiement de fortes amendes et d'autres ont été déposés à la prison civile de Lomé. Nous retrouvons pour une dernière fois Honoré Kokuda Dontui.
2: Janvier 2025, Isidore Akolor, directeur de la publication de l'hebdomadaire Actu Express, a été condamné par la justice togolaise à 1 million de francs CFA d'amende à la suite d'une plainte déposée en 2023 par Bébi Amorin pour diffamation, alors que le journal estime avoir fait les recoupements nécessaires, rencontrant à trois reprises l'intéressé et exploitant même un mémo qu'il lui a remis pour équilibrer l'information. Jérôme Sossou, directeur de l'hebdomadaire Tirène des Enjeux, est également cité dans ce dossier. Verdict attendu dans les prochains jours. Novembre 2024, le tri hebdomadaire Liberté a de nouveau fait l'objet d'un redressement fiscal. Cette fois-ci pour un montant de 5 025 937 francs CFA, soit un total de 9 357 816 francs, car en juin 2023, le journal avait déjà subi un premier redressement fiscal de 4 331 879 francs CFA. Octobre 2024, à Dapaon, le préfet de la localité, M. Yengoukoua Douti Timbiandia, a ordonné l'arrêt immédiat d'une émission en cours sur la radio Courtoisie FM, empiétant ainsi sur les prérogatives de la HAC. Cette intervention autorisée rappelle un précédent en 2022 où le même préfet avait fait intervenir des forces de l'ordre pour empêcher la diffusion d'une émission sur une grève des enseignants suscitant des inquiétudes quant à la liberté de la presse dans la région. Septembre 2024, au siège de la CDPA à Lomé, les journalistes Godfrey Agba, Yacine Blendro, Yao Closet, Romuel Kofi Lansou, Albert Agbeko et Yvette Sossou et des personnalités politiques ont subi l'agression d'une milice qui a infiltré les participants, blessant grièvement certains journalistes et volant même leur matériel de travail. Les victimes ont dû fuir pour sauver leur vie. Août 2024, deux journalistes togolais, Loïc Lawson et Anani Sossou, ont été mis en examen et écroués à la prison civile de Lomé, accusé de diffamation après avoir publié sur les réseaux sociaux qu'un ministre s'était fait voler une grosse somme d'argent à son domicile.
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0: Une fête chrétienne mobile qui se déroule 40 jours après le dimanche de Pâques. L'Ascension fait partie des jours fériés légaux inscrits au calendrier. L'Ascension a été le moment où Jésus ressuscité est élevé auprès de Dieu. Cet événement est raconté dans le livre des Actes des Apôtres, notamment dans les premiers versets du texte où les disciples assistent à la disparition du Christ dans une nuée. L'Ascension signifie que Jésus n'est plus visible comme auparavant et qu'il entre dans une autre forme de présence. Il confie aux disciples la mission de témoigner. L'Ascension marque la fin des apparitions du Christ ressuscité et l'ouverture d'un nouveau temps, celui de l'Église. Le chiffre 40 est très présent dans la Bible. Il symbolise un temps de préparation, de transition ou d'accomplissement. Dans le récit biblique, Jésus apparaît à ses disciples pendant 40 jours après la résurrection. L'Ascension vient donc clore cette période. Elle ouvre un temps d'attente qui conduira à la la Pentecôte 10 jours plus tard. Des chrétiens, nous parlons des musulmans. Le compte à rebours est lancé. 2424 pèlerins togolais s'envoleront vers la Mecque à bord de 7 vols programmés entre le 14 et le 18 mai 2026 pour accomplir le Hajj, 5e pilier de l'islam et obligation spirituelle majeure pour tout musulman en ayant les moyens. Le quota est fixé par les autorités saoudiennes. Chaque pèlerin recevra un kit individuel comprenant un sac sécurisé, une gourde, des masques et divers accessoires. Une assurance maladie et une assurance vie couvrant l'ensemble des pèlerins togolais a été mise en place. Le Hajj 2026 est prévu autour du 25 au 30 mai selon les estimations basées sur le calendrier lunaire islamique. La commune du Golfe 5 veut désormais durcir le ton contre l'incivisme et l'insalubrité. Le maire Kossi Aboka a annoncé lundi une série de mesures destinées à améliorer le cadre de vie des populations et à renforcer l'assainissement dans la municipalité. L'objectif est de rendre la commune plus propre et plus agréable. Cette décision de la mairie du Golfe 5 intervient face à la multiplication des dépotoirs sauvages dans les quartiers, les ruelles et le bouchage des caniveaux. Kossi Aboka promet une application stricte de la loi.
3: Une ville n'est pas un village. Hein? Lorsqu'on parle de ville, ce n'est pas le village. Et donc, par rapport à l'assainissement et à l'environnement, les collègues conseillers municipaux entendent appliquer la loi, et la loi dans sa totalité, dans sa rigueur. Aujourd'hui, les ordures qui sont dans les quartiers, qui sont dans les ruelles, seront éliminées. Hein? Nous allons les enlever, mais en appliquant la loi, le code de l'environnement, notamment l'article 102 du code de l'environnement, nous allons l'appliquer, c'est-à-dire le pollueur-payeur. Hein, tous ceux qui vont polluer maintenant les ruelles, ceux qui vont abandonner les ordures dans les ruelles, ceux qui vont déverser les ordures dans les ruelles et dans les caniveaux, seront amendés, sanctionnés selon la loi en vigueur. Et donc, il y a déjà un grand projet qui est là. Nous allons travailler avec les CDQ et les CVD. Nous allons travailler également avec la voirie de la commune, et puis des équipes de la commune. On va travailler en synergie. La population sera également associée à ce grand projet, afin que ce projet d'enlèvement des ordures dans les quartiers, dans les ruelles, soit vraiment un succès. Et en tout cas, tous ceux qui auront le vilain plaisir de continuer encore à pratiquer l'incivisme seront purement et simplement sanctionnés selon la règle de la loi.
0: Le ministre togolais en charge de la sécurité, colonel Caliste Madjoulba, vient d'annoncer la création de nouvelles unités de police à travers le pays. Cette décision vise à améliorer la protection des populations, la sécurisation des biens ainsi que le maintien de l'ordre public dans différentes localités du Togo. Au total, 14 nouvelles unités de police voient le jour sur l'ensemble du territoire national. Dans le district autonome du Grand Lomé, 2 nouveaux commissariats centraux sont désormais opérationnels. Le premier est installé à Jidogomé dans la commune du Golfe 7, avec siège à Sagbado. Il supervise notamment les commissariats de police d'Amadahome, d'Akato, ainsi que la brigade anticriminalité BAC de Yokoué. Le second commissariat central est basé à Bagida, dans la commune du Golfe 6, avec autorité sur les commissariats d'Adamavo, d'Avepozo et les brigades anticriminalité d'Avepozo et d'Akpame. Toujours dans le Grand Lomé, 2 nouvelles brigades anticriminalité sont créées à Kégué et à Akpame afin de renforcer la lutte contre l'insécurité urbaine. La BAC de Kégué couvrira plusieurs quartiers, dont Kégué, Atiégou, Hedranawe et Foreva, tandis que celle d'Akpame interviendra dans les zones d'Akpame, Enfame, Kagome, Kanikope, Katanga. Dans la région maritime, 4 nouvelles unités de police viennent également densifier la présence policière. À Kpala, dans la commune Jio 2, 1 commissariat et 1 brigade anticriminalité sont mis en place pour couvrir le canton de Kpala et l'ensemble de la commune. 2 autres brigades anticriminalité sont créées à Diagblé, dans la commune de Jio 1 et à Kévé, dans la V1. Elles auront donc pour mission de sécuriser respectivement les zones de Diagblé, Aveta et toute la préfecture de Jio. Les plateaux ne sont pas en reste. Dans le secteur plateau est, 2 postes de police sont installés à Aou. à Gomé dans Logou 1 et à Pové dans le Haro 2. Ces nouvelles implantations permettent d'assurer une meilleure couverture sécuritaire dans les villages et hameaux environnants, souvent éloignés des grands centres administratifs. Du côté des plateaux ouest, deux autres postes de police sont ouverts au marché central de Palimé ainsi qu'à Agounyogbo. Les autorités veulent ainsi renforcer la sécurité des activités commerciales et améliorer la présence des forces de l'ordre dans plusieurs villages de la préfecture d'Agou. Le secteur central bénéficie également d'un nouveau poste de police à Bouzalo dans la commune de Tchaoudjo 1. Cette unité couvre notamment Bouzalo, Malfakassa, Alombé et les localités de Tabalo 1 et 2. Enfin, dans la région des Savanes, un poste de police est créé à Tampialim dans la commune de Tandouaré 2 et la compétence sur Tampialim Centre 1 ainsi que sur les cantons de Tinkwang et de Bakorkoin. L'intelligence et l'élégance féminine à l'honneur à travers Miss Université Togo édition 2026, la première édition de l'événement culturel Miss Université Togo a tenu toutes ses promesses samedi dernier à la grande salle Agora Senghor de la paroisse universitaire à Lomé. Cet événement, Miss Université Togo a mis en lumière la beauté, l'intelligence et le potentiel de jeunes étudiantes togolaises. Adriana Hulson, étudiante en marketing et management 3e année à l'IFAP, est sacrée Miss Université Togo édition 2026. En effet, cette compétition universitaire organisée dans une ambiance festive et en pointe d'élégance a rassemblé plusieurs établissements d'enseignement supérieur de Lomé, 10 au total, autour d'un même idéal, valoriser la femme étudiante et son leadership au-delà de l'aspect esthétique. L'événement s'est voulu donc un véritable cadre d'affirmation au potentiel féminin. La jeune fille à l'ère du numérique, enjeu et perspective, c'est donc le thème retenu pour l'édition 2026 du Miss Université Togo, un thème autour duquel les candidates ont élaboré leur projet. Adriana Wilson, Miss Université 2026, qu'on écoute au micro de Yves Dossou Leblanc.
4: Pour cette opportunité-là, je suis très émue ce soir. Je dirais que l'université que je représente est l'Institut de formation et d'appui professionnel, IFAP. Mon projet social a tourné autour du thème compétences numériques, clé de l'emploi de demain. Donc, mon projet social va servir à quoi ? À organiser des ateliers de formation sur le CV digital et sur les métiers web pour permettre à la jeunesse de pouvoir s'imprégner des outils numériques et aussi organiser des concours littéraires dans nos lycées et dans nos collèges pour pouvoir redonner l'amour de la lecture à nos jeunes frères et sœurs.
0: Adriana Wilson, à l'instant, pour l'organisation Miss Université Togo, ambitionne de devenir donc une plateforme d'expression de promotion de jeunes femmes étudiantes capables d'inspirer leur génération à travers leurs projets et leurs ambitions académiques et professionnelles. David Konou, promoteur du concept Miss Université Togo, que nous écoutons.
5: Miss Université, parce que au début, j'ai vu que les événements Miss qui se font n'incluent pas vraiment l'intelligence dans le concept. Donc c'est ce que nous avons voulu faire. Nous avons voulu vraiment intégrer l'éducation, le leadership et le développement de la jeune fille dans le concept. Nous avons voulu clarifier que la jeune fille togolaise ne doit juste pas se distinguer par sa beauté, mais aussi de par son intelligence. Et c'est ce que nous avons fait pour Miss Université Togo. Vous allez voir qu'elles ont fait des formations en collaboration avec la GIZ que nous remercions, avec le CUB sur l'employabilité, la cybersécurité, le leadership et voilà, et j'en pense. C'était la vision, voilà pourquoi Miss Université Togo. Mon rêve, c'était de la réaliser. Alors, elle est faite, donc je pense que c'est une réussite. Je lance en même temps un appel. Nous, jeunes porteurs de projets, nous avons besoin de votre soutien. Donc, vous-même, vous avez vu l'initiative. J'ai tenu à ce qu'il sorte. J'ai tenu à ce que le bébé naisse. Donc maintenant, je compte sur vous pour le porter.
0: Vous avez tout compris, c'est la fin de cette édition. Merci à vous de nous avoir suivis. Restez scotchés sur la 93.5 Canal FM, la nouvelle génération. J'adore.

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c'est vrai que les d'impôts sont faits à moi, faits à ma n'y a pas dit.

Agilo. Et voilà. A gondolo. Et plein sucre l'eau. Et la rouleau. Et ouais. Et bien, à gondolo. Et plein sucre l'eau. Et la rouleau. Puisque, à gondolo, à Amérinia, moule ou à paresso. À gondolo, à moule ou à l'homme, bolo, bolo. C'est quelqu'un qui se bat. Et quoi, bien? Et nous, que Dieu va appeler sucre l'eau et la rouleau. Donc, lundi, béton, les gourbiri. Ne le agrimia mungwa nanya nyangba elawo croiser la brave amiri la fa premi ai il faut se battre. On dirait le succès vient au bout de l'effort. Battez-vous, c'est que soyez tous des bêtes, des bâtards, c'est que multipliez vos efforts, cela viendra le succès. J'arrive pour moi. Donc, n'avez-vous pas la facture? Et là, vous pouvez les jacques. Et vous pouvez les jacques. Nous avons la facture. Et voilà. 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Et n'y a que lundi, bébé, toi, bébé, ma soeur, les gars de Namia. Yoa, fufu, y'a me la fac, pas. Balada, bébé, toi, et n'y a me que du sodara, n'y a pas mardi. Quoi? Et n'y a que pour écouter les si bé la soeur, les gars de Nam. C'est votre caisse, moujou. N'y a les gros d'impôts, bébé, n'y a pas, moujou.

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Derrière toi, que c'est la personne va s'asseoir et te dire, hey, pourquoi faut pas stresser Corel? On n'a rien de gros, mais moi. Amélie, la n'y a pas dit, et nous n'avons pas mis les OBS, et là, nous, ou, tinker, là, nous, ou, pété, là, nous, ou, quoi, là, nous, ou, quoi, quoi, eh, Afrique, quoi, et là, quoi, et là, t'as pas dit, et là, quoi, veillez, fafou, nous, et les wom, gourou, gourou, et les wok, kiti, kiti, et les wok, kiti, kiti, fois. N'est-ce pas, tinker, tinker, fa, t'in la personne derrière toi. Donc, quand tu sais que tu n'as pas quelqu'un derrière toi comme garantie, on ne serait pas problème. Et il n'y a rien de problème à Nyamadiwa. Et il n'y a que Vlarabe, que tu as bien ma femme, que tu as bien mis les Américains pour assurer. Et il n'y a ni po, et là où l'oubé, il n'y a rien de problème. Quand tu as quelqu'un, tu sais que quelqu'un derrière toi fait bruit, la personne va venir arranger. Yahweh, toi. Mais à quoi qu'on coupe les Mlebre nan be dimpo be nya secret ke wo dimpo e mlebre nan mwa. 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Bon, à quoi vous pouvez vous tourner? C'est vrai que vous n'avez pas de nez. C'est vrai que vous n'avez pas de nez.

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1: 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90, 10, 13, 20. 90, 10, 13, 20. Et fort. Et là, on fait quand même les... Mais j'ai quand même... Alors, et j'ai quand même le... Et fort. Ah, j'ai mis la demande. Venez, pompe et maté, on fait quand même les... Et bien, là, on fait quand même les... Même pas, même mère. On fait quand même les... 90... 86 35 35
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2: Amere va vers la couleur du mien. Amere. Ah oui, toi, tu es bien
1: fui. Eh, non, mais si.
2: Frédéric,
1: c'est bien, quand j'ai dit. Frédéric? Oui. Ah.
2: Le quoi, et quoi, tu as fait quand j'ai dit, il
1: Eh bien, la couleur du mien.
2: D'accord, Jimmy.
1: Clom, c'est sérieux.
2: Tor, mon gosso dormi.
1: Tor.
2: Batin, il est maudit, il est souffert de mon
1: tort.
2: Ça serait le bonnet. Bah, t'as pas les années, c'est ça, mais. Et mon lèvre, on a fou, et puis, puis, quand on a fait quoi les cas. Bah, et mon tort, ton signe, je te fais compte, quoi. T'as pas qu'il est ça, mais. Et mon tort, on l'a qu'il est loin.
1: Hi.
2: Que c'est à Romé.
1: Oh.
2: Mais non. On t'en peut pas les raisons. N'est-ce que c'est Ndio ya homi.
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1: 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Frédéric. 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Bernadette. Elle est noire et belle au poutal. Mais vous voyez où? Elle est arrivée comme mes deux bonhommes. Zolito, elle est mukafu mes deux bonhommes là.
5: Il n'y a pas de loi.
1: Quand je suis, et elle est mukafu mes deux bonhommes. 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
5: Mais pas les souvenirs.
1: 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Mais pour vos confis, elle est élevée, mi deux bonhommes, l'eau. Oh!
5: Peu importe ce qu'il dit.
1: 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Amélie Favela, collège, madame. 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
6: D'accord.
1: Elle a donc nom Bajalo.
6: Yo.
1: Elle avait dit de mon papa, mon papa, mon zubi, nom le zubi.
6: Ah, ça m'a dit une fois.
1: Toi, ma femme, y'a bandi.
6: Yo.
1: Hey, m'a pas.
6: Vous avez
1: yo? Yo, examen, ne vous voyez pas.

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4: 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C'est loin. 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
0: 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Si on vous font, ça va vous plaire, plainte, oh, plaine. Ça va vous plaisir. 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Me va tout faire rêver, allô. Né me tout faire rêver, né mon père radio me fait. Ma femme m'a fait confirmer, ma femme m'a fait croire qu'à gripper à l'eau. Ma femme m'a fait croire qu'à ce que vous avez Eh bien, la croix dit, Mire. 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Vocal, ou vocal, 90, 10, 13, 20. Et ou vocal, là, 90, 10, 13, 20. Ou vocal, là. Prenez, eh bien, là, il y a même pas, même, pam, pam, pam, 90, 86. 35, 35. 81, 36, 63, 75, Radio Canal FM. 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
2: Je t'appelle Jimmy. Radio Mille Bonne.
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Bon, ça ne va pas chez toi. Hein? Hé, chantez bien! Chantez bien! Soirée que de vie, ça va te rapporter quoi? Tu chantes que de vie, je sais que tu vas dire après que alcool. Et puis quand on fouille, tu vas parler encore de faux fleurs. C'est ça. Et puis ta vie va où? Aguana? Et la fagouille, là-haut. Quelqu'un dit que tu quoi? Ta vie va finir dans fumigène. Fumerie. Evo. Agbrewe Jakara. Mais, Mubiri. Et nous, c'est 80 ans. Et yo, ben, la fagouille, quand maman, yo, vi, ou re. Et la fagouille, me croque, la note, maman, yo, vi, ou couteau, yo, vi, ou quoi? Soirée, go de vie. Ça te bien.

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Un beau jour. Merkoub aussi, Yahweh. 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Filles comme garçons, c'est que ils fument seulement. Maintenant, il y a les mineurs aussi qui sont rentrés dans la dans l'enjeu là. Des filles n'ingrient, tant que des filles ont des filles mais avec ce groupe là, officiel ou groupe privé, comme vous faites des filles, elles les miazisent. Des filles n'ingrient, tant que des, c'est que tout le monde s'est mélangé maintenant. Là où c'est arrivé là, c'est SOS, SOS danger. 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

0: Lina de Zulu.
1: Vivre, Frédéric, nous avons besoin de leçons. Et sans solution, on va avoir. Vivre, nous avons besoin de leçons, Nino. Ah. Tranquille, les soins, Gaba.
0: Hein?
1: Toi. Mais
0: Voilà,
1: d'accord, le.
0: tout le monde dormait. Et Thomas de Mado, au Babé, il est display à taquer à Binou. 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On les connaît, mais nous.
1: 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Canal FM, allô?
2: Allô?
1: Babsa, Namlo? Mais de coucou, Joe Radio, Bavre? Nous connaissons? 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
1: 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Il est noir. C'est ce qui veut dire qu'on a un programme toute l'année, ouais.
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2: 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À 10 ans, c'est un
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1: 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Yom, cisere, yom, cisere. Afrique, n'y a pas faré et n'y a pas de feu rouge. Moi, un coup de même pays, bon, mais un peu fio. 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Allo?
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3: 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Va, mais il y a une noix. On a trop de chien, comme moral va.
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3: Et on a une fiam, mais sous couloume. La noix, c'est un petit. Aziza Mignon. On a un caïman.
1: Aziza Mignon.
3: Non.
1: Vous avez un peu de temps? Je suis
3: un peu de
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3: J'ai Aziza.
1: 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Rédaction.
3: 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Et on a l'été. 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Fille comme garçon.
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3: Oui, Olo.
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3: Oui, Baba, mi.
1: Et vous, qui êtes tous les mérés? Les gens, comme vous l'avez dit, vous êtes là. Oh!
4: Hashish, hashish.
1: Oh! De là, il s'est d'abé, mais là, il s'est couloué. Mais la famille, nous, ils sont là. Allô? Allô?
5: Allô?
1: Babson, Namlo. Oh! Oh! Oh! Et non, il trop facile, trop facile. Pourquoi, quoi, de mon quoi, c'est une nouvelle, bébé, mais non, nous, nous, nous, nous, nous, nous, nous, allô? Et bien, mais le bois ou le patron venu?
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5: 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C'est la théo.
1: 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Tu as vu la petite
5: réunion
1: qui veut dire.
5: Tu
1: as vu que tu as
5: vu que
1: tu as vu que tu as vu que tu Bonne année, les gens, manque d'un. Eh, baba. Elle a brûlé. Ah, et voici que radio milieu est tonné. Mais pourquoi il a dit radio ouvrier parler? N'est pour nous, mais c'est. Et les gros, allo, allo, bitam, les gros, allo, allo. Voilà, Amérique, pour nous, allo, fio. Et mille pour nous, mais où? Dis radio ouvrier, dis radio ouvrier. 90, 86, 35, 35. 91, 36, 63, 75. Ah, oh, oh, oh. C'est bien, c'est bien. Allô?
6: Ma soeur, Bonsoir.
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1: 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Pour nous, je regarde pas ta patate, n'a rien de pas gros. 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Allô.
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7: 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Les pierres à Wadani. 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
1: Et les poils d'arrêt. Les
7: petits sur la vie. Papa, il y a des cigares. Un quel cigare, non? Papa, tu as appelé ma bourre Wanaï. Les cigares Wanaï. Ah, papa, les huit. Ah, comme tu es, papa, il y a une opportunité de voir ton domaine. Si tu es que tu vois bien.
1: Et tu as la voix sur mes papas, Néné?
7: Eh bien, le décal est mon dit pas. Oh, il papa qui a un cigare. Il a un cigare, je me coume. Oui, pas qu'il n'a pas bien. Est-ce qu'on doit coumer des cas, bien, doit coumer, il faut bien, doit coumer. On peut t'aider les deux de Dieu. Il y a un cigare. Il n'y a aucun n'a pas bien un cigare. Et viens boire, on a besoin d'un goût noir. Maman, on va dans l'eau. On peut être d'accord pour vivre avec la zéni. Il n'y a pas de coumer. Il vient d'un coup d'eau. On doit y aller du travail, tu vas. Ready, déjà les plaies vont. Oh, et plus si t'as un cabaret. Automatiquement, déjà les plaies, et toi, les torts, tu gagnes le communal. Et moi, bien par mes côtés, par en doule, on a un cigare, on a un lalaye. Bah, et vieux boudou, déjà pas de 10 ans, 15 ans, pas de 2 cigares. Ou qu'est-ce que tu vas dire, vieux cigare? Ou un cigare, un cigare, moto, t'es là, bon. On a soigné sur un diagnostic malbon. Maman, en quel endroit? La vie. J'en avais eu aussi des motos. On a soigné des motos. La vie, les jours. Voici qu'on a dit qu'il y a un poussé dans les vieux bêtes. Que papa les deux nuits. En quel endroit les poils et l'eau.
1: Et nous n'y aurions pas là. Moi, c'est que papa n'est
7: pas là. Voilà. Et quand les deux nuits, le bon temps, on peut se faire. Même les sept dans le temps, quand je saute des fois. Même les gens qui gagnent dans les vieux coups. Il y a une tradition, il y a une tradition. Et qui a 100 000 camés. Il y a des gens qui sont tous les gens. On donne au camé, vous voulez dire, à mieux tenir. Moi, essayez quoi. Bon, bonne émission.
1: Merci beaucoup.
7: Merci.
1: Et toi, je vais vivre.

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1: 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Et n'y a que quelqu'un, mais ça me broua. Découvre, mais Jack, pas jamais, vous brûlez, n'y a ni re. So, caca, nous sommes les gros, mais brûlez, n'y a ni re, mais avec n'y a un foufi. Et que ma soeur, pas me re. Et quoi, mais qui parle de la cigarette? Parle de faux fleurs. Qui parle de faux fleurs fait allusion aussi à l'alcool. Donc, quand il y a alcool, les faux fleurs, les chichas, tout ça là, quelque part, automatiquement, il y a le sexe aussi qui vient s'ajouter. Étant donné que vous avez favorisé que les gens chantent n'importe quoi. A même pas dire, il y a là où promotion est. Non, mais les diara, et bien, ah non, c'est lui qui est bon, c'est lui qui sait chanter. C'est lui, on appelle sur les grandes scènes, c'est lui, on valorise. Qui parle de sexe, parle automatiquement de l'alcool. Quand il y a l'alcool, il y aura aussi fumé. 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

mesdames, messieurs, bonsoir et bienvenue dans la discothèque. La musique comme vous l'aimez, c'est tous les samedis à partir de 21h sur le canal FM, dans la discothèque. On va s'écouter de la bonne musique, la musique comme vous l'aimez, bien sûr. Prenez place.

Ce soir, mesdames et messieurs, on va remonter le temps. Je vais vous proposer des chansons que vous n'avez plus écoutées il y a longtemps.

Laurie, je vais vous proposer là, mais jamais, loin de toi. Mesdames, messieurs, si vous avez envie d'écouter une chanson dans cette émission pour votre plaisir, n'hésitez pas à envoyer le titre et l'auteur de la chanson, hein, le titre et l'auteur de la chanson que vous avez envie d'écouter dans cette émission ce soir sur Canal FM, dans la discothèque, bien sûr.

On commence tout doucement comme ceci, hein, ce soir. On vous fait plaisir, mesdames, messieurs, vous qui nous écoutez tous les samedis sur Canal FM quand ils sont de 21h.

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Qu'est-ce que tu vas faire? 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

Mais est-ce que vous passez la soirée à notre compagnie, mesdames, messieurs? Bonne soirée à vous, bonne soirée à vous toutes, à vous tous qui nous écoutez ce soir sur Canal FM. J'espère que vous passez.

peu de whisky aussi, hein. C'est pas mal, c'est le week-end, samedi soir. Mais il faut consommer avec modération, bien sûr.

Arrivé à la fin de cette émission Canal Discothèque sur Canal FM, mesdames, messieurs. Le rendez-vous, c'est tous les samedis à partir de 21h GMT. Merci à toutes et à tous de nous avoir suivis également. Ceux qui nous ont suivis via le www.canalfm.com un peu partout dans le monde. Portez-vous bien, passez un bon week-end. À très

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0: Ravi de vous retrouver dans l'heure des citoyens. Nous faisons le point des faits marquants de l'actualité de la semaine dans la région ouest-africaine. L'heure des citoyens, c'est aussi votre magazine sur la bonne gouvernance. Nous débuterons par le sommet Africa Forward qui s'est achevé il y a quelques jours à Nairobi au Kenya. Lors de cette rencontre sur le partenariat économique entre la France et l'Afrique, les différents acteurs ont appelé à un partenariat désormais basé sur du gagnant-gagnant et la diversification des domaines. Comment vraiment arriver à cela? On en discutera tout à l'heure. On parlera aussi de ces nombreux ressortissants de pays ouest-africains qui ont été contraints de quitter l'Afrique du Sud après des actes de violence qualifiés de xénophobes. L'Union africaine a été interpellée par plusieurs États, notamment le Ghana ou encore le Nigeria. Comment mettre fin à ces actes de xénophobie répétitifs en Afrique du Sud? Et comment l'Union africaine peut-elle se saisir de cette affaire? Élément de réponse dans la seconde partie de notre discussion. Pour rappel, ce programme est diffusé en direct sur nos différentes plateformes en ligne, Facebook et YouTube. Vous pouvez poser vos questions à nos invités ou faire des contributions. Et on se fera le plaisir de partager tout cela avec les autres auditeurs. Voilà ici présenté le sommaire de ce programme. Merci de nous rejoindre.
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0: La première partie de cette discussion est consacrée au sommet Africa Forward. Cette rencontre sur le partenariat économique entre la France et l'Afrique s'est tenue pour la première fois dans un pays anglophone, le Kenya. Il intervient dans un contexte géopolitique redéfini sur le continent, marqué par des tensions entre la France et plusieurs pays francophones. Le sommet Africa Forward a réuni plus d'une trentaine de dirigeants africains, investisseurs et représentants d'institutions internationales. À l'issue de la rencontre, 23 millions d'euros, soit 23 milliards d'euros, soit 15 000 milliards de francs CFA d'investissements ont été annoncés. L'autre point majeur de cette rencontre a été cet appel des différents acteurs à un partenariat désormais basé sur du gagnant-gagnant et la diversification des domaines. On en parle avec Christian Sambou. Christian Sambou, vous êtes spécialiste des relations internationales. Vous vous intéressez également à tout ce qui est économie. Bienvenue. Merci d'avoir accepté notre invitation. Merci, bienvenue. Et nous serons aussi en ligne de Bamako avec Modibo Mao-Makalou, économiste universitaire. Modibo Mao-Makalou qui nous rejoindra donc dans un instant. On va justement ouvrir cette discussion par vous, Christian Sambou. À Nairobi, le président français Emmanuel Macron a déclaré que l'heure du précaré français en Afrique est terminée. Alors, est-ce que la France est prête aujourd'hui à accepter les conditions des pays africains dans un partenariat économique redéfini?
2: Alors, en tout cas, je pense, à mon humble avis, que la France est obligée, elle est plutôt contrainte à changer de cap, à changer complètement de stratégie. Donc, d'où ce besoin, cette stratégie de repositionnement où, dans sa diplomatie des sommets, dans sa relation à l'Afrique, donc il y a besoin en fait de changer de narratif, de changer de perception. Et donc quoi de mieux qu'un repositionnement vers l'Afrique de l'Est, principalement les pays anglophones, donc pour présenter un dépassement en fait d'un narratif d'une France qui aurait un précaré ouest-africain francophone. La France est contrainte à cela parce que depuis quelques années, en tout cas depuis 2020, surtout après le sommet en fait de Montpellier, où le président de la France, Emmanuel Macron, avait appelé la société civile africaine, la jeunesse africaine. Déjà là, on changeait déjà de format, donc pas les dirigeants africains. Donc, on appelle la jeunesse pour discuter, en fait, de l'avenir de ces deux ensembles, donc la France et le continent africain ou la jeunesse africaine. Il y avait déjà cet objectif de changer de perception. Donc, comment la France était vue dans un contexte qualifié de sentiment anti-français. Mais ce n'est pas un sentiment anti-français, c'est un sentiment anti-présence militaire française. Donc, une mauvaise lecture avait été faite à ce sujet. Donc la France continue cette stratégie en fait de relooking, de repositionnement et oui, elle veut dépasser en fait l'idée que l'Afrique de l'Ouest serait un précaré, mais surtout en fait elle ne peut plus se comporter comme avant, donc elle est plutôt contrainte. La force Barkhane est partie, obligée à cela. J'espère qu'on en parlera beaucoup plus tard.
0: Et bien sûr, Christian Sambou, les acteurs à ce sommet ont demandé un partenariat désormais gagnant-gagnant fondé sur l'équité souveraine et non l'aide au développement ou l'extraction des ressources minières africaines. Est-ce véritablement possible?
2: Alors, vous posez là une question essentielle. Est-ce possible de parler de partenariat gagnant-gagnant si, dès la base, les relations sont déjà inégalitaires? Toute la question de ces sommets, c'est justement de discuter en fait des réformes du système international d'un point de vue financier, climatique, du point de vue du numérique. On part en fait de relations très, très inégalitaires. Et donc parler de gagnant-gagnant, il faut éviter ces mots fourre-tout en fait, parce que dans le gagnant-gagnant, on doit s'interroger sur qui maîtrise en fait la chaîne de valeur, c'est-à-dire du produit à la transformation du produit, à la vente du produit, au financement en fait de cette transformation. Est-ce que c'est l'Afrique qui maîtrise en fait toute cette chaîne de valeur? Je ne pense pas. Et justement, lors de ces sommets, il était beaucoup question, que ce soit du côté de Antonio Guterres, secrétaire général des Nations Unies, ou de William Ruto, président du Kenya, de discuter de la réforme à la fois de la finance internationale, où l'Afrique reste très marginalisée, mais aussi de discuter de réformes aussi d'institutions politiques, en l'espèce le Conseil de sécurité de l'ONU. Donc on part, comme vous le dites, M. Aboubakar, de relations très inégalitaires, et on pose le concept du gagnant-gagnant. On arrivera à un stade de gagnant-gagnant si les réformes nécessaires, en fait, de cette égalité, de la démocratie sont établies, d'accord? Et en ce moment-là, on pourra parler en fait de partage équilibré.
0: Bien sûr, on aura l'occasion de développer tout cela. Modibo Mahomakalou, vous nous avez rejoint, vous êtes en ligne avec nous de Bamako, économiste universitaire. Alors Modibo Mahomakalou, beaucoup de gouvernements africains parlent de souveraineté, de partenariat économique dans le respect de la souveraineté, mais les grandes décisions économiques restent influencées par des décisions, sinon restent influencées par des institutions étrangères. Alors comment atteindre une véritable indépendance économique en Afrique et discuter des partenariats économiques de façon beaucoup plus souveraine?
3: Bonjour à tous. Merci pour votre question. Bon, avant de parler de souveraineté, je pense que le titre même du sommet est évocateur. Africa Forward, des partenariats entre l'Afrique et la France pour l'innovation et la croissance. Et je pense que tout le monde sait que c'est en Afrique que nous avons l'une des croissances économiques les plus élevées. Et évidemment, à partir du niveau de développement, quand le niveau de développement est assez faible, c'est que là que la croissance est aussi la plus élevée. Et donc, ce sommet, je pense, est un sommet de rupture parce qu'il se tient pour la première fois en dehors des pays, d'un pays francophone en Afrique. Et je pense que le cas du Kenya n'est pas anodin parce que le Kenya, c'est quand même la sixième puissance économique africaine en 2026 en termes de PIB nominal. Et le Kenya aussi, c'est quand même la première économie de l'Afrique de l'Est, et sans compter que l'Afrique de l'Est est la région la plus dynamique économiquement du continent africain, à travers la communauté de l'Afrique de l'Est. Vous me parlez de souveraineté, moi je ne sais pas, ça me paraît être un terme suranné, je ne sais pas, même si les États-Unis, qui sont la première puissance politique, économique, militaire, commerciale et culturelle, est souveraine, parce que on vient tous d'apprendre que quand même la dette publique américaine a explosé encore, et qui détient les titres souverains américains, ce sont des étrangers. Donc je pense que nous sommes dans une économie globalisée. La souveraineté, à mon avis, peut-être veut dire que des pays qui sont quand même indépendants peuvent prendre des décisions sans ingérence étrangère. Si je prends le cas de notre pays, le Mali, nous sommes troisième producteur africain d'or depuis quelques années, mais nous venons de changer le code minier en 2023. Mais évidemment, ça a amené beaucoup de réformes conjoncturelles et structurelles. Mais je pense que, évidemment, ça a été une décision quand même qui est endogène, parce que ce sont à partir des forats et la réflexion endogène au Mali que nous avons pu changer ce code minier qui a été en place depuis 1991. Qui n'était pas favorable au Mali, mais que nous n'arrivions pas à changer à l'époque. Donc il a fallu quand même une forte intervention politique et une réflexion endogène forte pour pouvoir changer ce code minier Évidemment, avant, c'était 20% des participations dans les entreprises minières pour le Mali, le potentiel, et évidemment 80% pour les multinationales. Actuellement, nous pouvons aller jusqu'à 30% avec le nouveau code minier, avec la réforme. Et évidemment, le secteur privé aussi y est associé. Donc, nous pouvons aller secteur public plus secteur privé à 35% et 65% pour les multinationales. Je pense que c'est un enjeu important. C'est quand même l'autonomisation, la réflexion qui mène à l'action par rapport à nos propres aptitudes économiques. Parce que je ne pense pas qu'il faille compter sur qui que ce soit pour venir développer notre continent. C'est à nous d'élaborer des politiques industrielles. Quand nous faisons des sommets, moi j'ai participé à beaucoup de sommets, et par ailleurs j'ai été quand même Sherpa de l'Union africaine et du Népal pour le sommet pour le développement à Busan en Corée du Sud en novembre 2011. J'ai représenté 54 pays africains. Mais les Africains ont poussé des idées fortes, par exemple par rapport à l'aide budgétaire, pour dire qu'ils ne veulent plus de l'aide publique au développement. Et donc, nous voulons prendre notre destin en main, mais nous voulons la coopération, pas la confrontation. Mais évidemment, c'est à nous de veiller sur nos intérêts. C'est à nous de nous préparer pour les négociations. Il ne faut pas venir les bras ballants à des négociations avec des multinationales et après dire on vous a imposé ceci, cela. Et évidemment, je pense que tout cela, c'est de la préparation, c'est de la réflexion menant à l'action. Et c'est comme ça que je vois les choses.
0: Modibo Makalou, la France a annoncé 23 milliards d'euros d'investissement. On parle de 15 000 milliards de francs CFA. Alors, qu'est-ce que cela représente concrètement? Comment vraiment évaluer cela? Comment cela peut être bénéfique pour les populations africaines concrètement, loin des chiffres économiques?
3: Je suis très prudent sur les effets d'annonce. Évidemment, tous ces sommets, j'ai participé à beaucoup de sommets de ce genre, il y a eu beaucoup d'annonces, mais comme pour l'aide publique au développement, parce que j'ai participé à l'élaboration de la déclaration de Paris sur l'efficacité de l'aide, vous avez toujours des annonces, mais il y a la réalisation de ces annonces. Parce que entre l'annonce et l'acheminement et la réalisation concrète de ce qui a été annoncé, souvent, ça prend beaucoup de temps, sinon ça ne se réalise presque jamais. Vous avez parlé de ces montants d'investissement de 23 milliards d'euros, mais retenons que ce n'est que 14 milliards d'investissements français et 9 milliards d'investissements africains. Et ces 14 milliards d'investissements français représentent à peu près 61% du montant total. Moi, je pense que c'est toujours une bonne chose. Je prône vraiment, je pense que c'est une bonne chose que maintenant l'Afrique des coups d'État, des épidémies, de tout ce qui ne va pas, que maintenant on voit l'Afrique comme un marché potentiel, un marché où on peut faire du commerce et de l'investissement. Je pense que l'image de l'Afrique est en train de changer, mais ça c'est d'abord grâce aux Africains eux-mêmes qui ont décidé de prendre leur destin en main. Vous avez entendu le président Ruto, vous entendez tous les autres présidents africains, vous voyez tous ces pays qui sont en train d'entreprendre, africains qui sont en train de reprendre des réformes conjoncturelles et structurelles courageuses pour prendre leur destin en main, parce que évidemment la transition énergétique qui est en cours évidemment ne se fera pas sans l'Afrique, sans les minerais critiques de l'Afrique, dont nous disposons de 40% de ces minerais critiques. Mais encore faut-il que nous élaborons des stratégies et des politiques industrielles qui nous permettraient d'avoir la main sur ces ressources pour avoir une plus grande transformation structurelle, c'est-à-dire quitter les secteurs à faible valeur ajoutée pour aller vers les secteurs à plus haute valeur ajoutée. Parce que, tenez-vous bien, aujourd'hui, nous parlons, notre premier partenaire commercial en Afrique, c'est la Chine. 348 milliards d'échanges en 2025, mais évidemment, nous continuons à être des preneurs de produits manufacturés, d'importer des produits manufacturés et d'exporter des produits non transformés, des produits bruts. Cela ne peut pas aller. L'Afrique représente 18% de la population mondiale, mais seulement 3% du commerce mondial. Cela ne peut pas continuer. Je pense que les Africains sont en train de réfléchir. Il faut qu'ils commercent d'abord davantage entre eux. C'est pour cela, je pense qu'à travers ce sommet de Nairobi, déjà, les séances B2B, parce que les chefs d'entreprise étaient présents, les chefs d'État étaient présents, mais c'était la fragmentation en Afrique aussi est une réalité. Moi, je le constate dans nos différentes réunions. On dit les francophones ici, les anglophones là-bas, les lusophones. Mais non, il faut que les Africains se retrouvent entre eux. Nous avons beaucoup de choses à nous dire. Et nous avons beaucoup de choses à faire en commun.
0: On reparlera de cet aspect, hein, Modibo Mahomakalou, je vous donnerai la parole dans un instant pour revenir sur cet aspect particulier. Mais avant, Christian Sambou, alors parlant justement des ressources minières du continent africain, l'Afrique est très riche, hein, en ressources naturelles, mais ne transforme pratiquement pas grand-chose. Hein. Elle reste donc fortement dépendante des financements extérieurs. Le commerce intra-africain, Modibo Mahomakalou en parlait il y a un instant, reste faible, malgré des années d'engagement pour l'intégration continentale. Alors, est-ce que finalement les réformes structurelles ne sont pas nécessaires pour la prospérité économique au lieu de continuer à nouer ces partenariats économiques?
2: Parce que c'est tout le cœur en fait du changement des paradigmes côté africain, État africain. Et donc, M. Kalou le précisait tout à l'heure, on a l'avantage démographique. Mais on est marginalisé sur le commerce mondial, 3% seulement. Vous parliez en fait du commerce intracontinental africain, donc avec l'objectif de la ZLECAF. En Afrique, c'est 12 à 15% de commerce intra-africain. Quand on compare à l'Union européenne, c'est 70%. Donc il y a vraiment un gap à combler là-dessus. Et ce gap-là ne se fera que par de profondes réformes. Et ces réformes doivent reposer sur l'industrialisation. D'abord, la production. On parle souvent d'industrialisation, de transformation. Mais il faut produire suffisamment, transformer suffisamment, et que derrière, en fait, qu'il y ait des réformes politiques solides, donc des taxes douanières, travail là-dessus, un marché commun. Donc la CEDEAO a eu à faire un grand travail là-dessus durant 50 ans. Donc maintenant, il faut progresser. Il y a la fragmentation avec la rupture entre l'AES, CEDEAO, AES, donc qui complexifie les choses, mais cette rupture ne se voit pas encore véritablement d'un point de vue économique, peut-être d'un point de vue sécuritaire, mais c'est pas tant le sujet. Mais oui, donc ces réformes, elles sont importantes, elles doivent être portées par des organisations qui ont aussi du leadership. Quand on prend aujourd'hui la CEDEAO, on peut légitimement se poser la question de est-ce qu'il y a assez de force, assez de légitimité aussi, de leadership pour porter de grandes réformes. L'Union africaine, même chose, autant sur le plan économique que sur le plan en fait de la paix et de la sécurité. Et il y a ce grand paradoxe-là où nos politiques, en fait, il y a de l'effort qui est fait, mais on ne voit pas encore les résultats de cet effort. En même temps, on nous présente le tableau, en fait, d'une Afrique à venir, donc Africa Forward, une Afrique qui a toutes les potentialités. Et oui, l'Afrique est aujourd'hui en pleine capacité, en recherche de sa propre puissance, à une volonté de puissance dans un monde de compétition. Mais ce qui ne suit pas, ce sont les réformes structurelles. Elles doivent porter, je l'ai dit tantôt, sur la production, sur l'industrialisation, mais surtout sur le financement. Et je finis juste là sur la question du financement. Une partie des annonces faites, et je partage tout à fait le propos de M. Kalou sur la prudence à avoir sur les effets d'annonces. On nous a longtemps habitués à cela. Je pense qu'il faut changer de paradigme, aller vers la recherche aussi de financement interne, c'est important. Il ne faut pas se détourner en fait de l'épineuse question de comment nos États doivent travailler sur la levée des recettes.
0: Les ressources endogènes.
2: Les ressources endogènes sont importantes. Ce sont les ressources endogènes qui peuvent nous permettre de répondre à la question de la souveraineté. Par exemple, comment financer notre sécurité, comment financer notre économie. Est-ce que, en fait, c'est stratégique, c'est souverain que des infrastructures importantes comme les infrastructures portuaires, les infrastructures de connectivité, les autoroutes de la CEDEAO puissent être financées par des investissements extérieurs? Je ne pense pas. Et pourtant, il y a l'argent, en fait. L'argent est là. Bon, l'économiste est mieux placé que moi pour nous dire comment mobiliser tout cela. Mais c'est juste question de y penser, réformer, question de volonté, et puis avancer. Parce qu'en fin de compte, ceux qui nous promettent de l'argent, notamment la France, elle est dans une grande difficulté avec sa dette. Elle est dans une crise politique inédite. Donc, il faut prendre ces annonces avec beaucoup de prudence et savoir que au-delà du tableau, en fait, de la finance, de l'économie, on est sur le tableau, en fait, de la géostratégie. Ce que veut aujourd'hui la France, c'est l'Afrique de l'Est qui est florissante, qui a un taux de croissance de 6% selon le FMI. En Europe, en moyenne, les États, en fait, sur un taux de croissance de soit nul, de 0 à 1 en tout cas. Donc, c'est en Afrique qu'on trouve la croissance, c'est en Afrique qu'on trouve la jeunesse, c'est là qu'on trouve la main-d'œuvre, c'est là qu'on trouve en fait la classe moyenne consumériste, consommatrice. Donc, nos partenaires viennent chercher de la croissance. Et qu'est-ce que nous faisons de notre croissance? Est-ce que nous la laissons être extravertie ou est-ce que nous travaillons à ce qu'elle soit introvertie? Donc, une croissance endogène, en fait, qui serve à nos populations.
0: Une très belle interrogation. On en reparlera dans un instant, notamment de la place de la jeunesse hein, dans cet espace économique. Modibo Mohamakalu, pourquoi plusieurs décennies après les indépendances, l'Afrique continue-t-elle d'exporter des matières premières à bas prix et d'importer des produits finis à coûts souvent très élevés? Comment changer cela alors que plusieurs pays annoncent justement leur intention d'aller vers la transformation de leurs ressources minières, notamment la Côte d'Ivoire, c'est déjà fait par certains pays comme le Botswana. Comment justement arriver à cette transformation-là?
3: Oui, c'est une question fondamentale que vous venez de poser. Et 65 ans après les indépendances, nous sommes toujours devant la même problématique. Les pays africains ont très peu bougé. En dehors du Botswana, l'Afrique du Sud est quand même l'économie la plus industrialisée du continent. En Afrique du Nord aussi, ils font assez de valeur ajoutée. Mais la problématique, c'est la transformation structurelle. C'est cela le défi. Mais c'est lié à quoi? C'est lié au coût des facteurs de production. Comment on peut améliorer notre compétitivité et notre productivité? C'est cela, là où le bât blesse. Vous prenez le Burkina et le Mali, qui sont deuxième et troisième producteurs d'or en Afrique, mais qui sont considérés comme deux des pays les plus pauvres d'Afrique. Comment cela peut-il se faire? La production cumulée du Burkina Faso et du Mali en or dépasse celle du Ghana, qui est le premier producteur d'or du continent. Pourquoi? Parce que ni au Burkina, ni au Mali, nous ne raffinons de l'or. Donc, si vous ne raffinez pas de l'or, vous ne pouvez pas faire de transformation. Et si vous ne faites pas de la transformation, les quantités brutes extraites, vous ne les connaissez pas. Vous ne les connaissez pas. L'or extrait du Mali et du Burkina, ce sont des approximations. Nous ne savons pas exactement quelles sont les quantités. Et évidemment, il y a eu une étude d'une ONG assez intéressante. En 2010 et 2020, on a estimé que le Mali avait quand même exporté environ 30 tonnes d'or de son sous-sol à travers l'orpaillage ou l'exploitation artisanale pour 13 milliards et demi de dollars américains. Mais nulle part cela n'apparaît dans la comptabilité publique parce que c'est informel et ça échappe aux circuits officiels. C'est cela le drame de l'Afrique. Vous voyez le cacao, si vous prenez les principaux pays africains producteurs de cacao, c'est 80% de la production mondiale. Mais c'est moins de 10% des revenus du cacao transformé, du chocolat par exemple. Donc il va falloir vraiment que nous resserrons les rangs, que nous élaborons encore cette politique industrielle, mais ça ne peut que se faire à travers l'intégration africaine. Et je pense qu'il y a un pas qui a été pris dans cette bonne direction, c'est la mise en œuvre de la zone de libre-échange continentale africaine, qui est opérationnelle depuis le 1er janvier 2021. C'est l'idée, c'est de créer un marché intérieur de 1,5 milliard d'Africains, parce que, évidemment, nous avons atteint cette masse critique depuis 2023, qu'il y a 1,5 milliard de personnes en Afrique, comme il y a 1,5 milliard de personnes en Inde et 1,5 milliard de personnes en Chine. Donc, si nous arrivons à construire ce marché intérieur, parce que les études empiriques ont prouvé que quand les Africains échangent entre eux, M. Sambou vient de dire que les échanges intra-africains, évidemment, ils sont assez faibles, mais aussi, c'est à cause de la porosité de nos frontières aussi, nos données ne sont pas fiables. Mais quand les Africains échangent entre eux, ils ont tendance à échanger des produits semi-finis et finis. Alors, quand il y a cette transformation industrielle, quand il y a cette valeur ajoutée, on augmente les revenus de toutes les filières. On augmente non seulement les revenus, mais on crée des emplois pour cette jeunesse africaine qui est en déshérence parce que nous avons le continent le plus jeune et nous avons un drame surtout, c'est que l'Afrique n'arrive même pas à se nourrir encore alors qu'elle possède 65% des terres arables non utilisées dans le monde. Nous avons le soleil, nous avons l'eau, nous avons la jeunesse. Mais l'Afrique est le seul continent qui n'arrive pas encore à se nourrir et nous importons un tiers des denrées alimentaires que nous consommons à hauteur de moins 70 milliards de dollars par an. Donc, le détroit d'Ormuz vient de démontrer encore que l'Afrique, bien que produisant environ 10 millions de barils par jour, mais ce sont de la production brute, que nous exportons ces hydrocarbures à l'étranger pour importer des produits manufacturés pétroliers. Il y a 600 000 barils par jour de produits raffinés qui passent par le détroit d'Ormuz pour l'Afrique, alors que nous-mêmes, nous avons quand même 10 millions de production, mais que nous ne raffinons rien du tout. Donc, je pense que c'est cette problématique, il va falloir vraiment qu'on s'y attache. Monsieur Sambou a parlé encore du problème de financement, de l'architecture financière africaine. Et évidemment, les ressources existent en Afrique. Mais quand vous êtes on est dans la temporalité avec le commerce et les investissements, il faut de la stabilité, il faut de la lisibilité et de la visibilité au niveau des politiques publiques. Et évidemment, si vous changez les lois tous les mois, ou que votre code minier est illisible, ou que votre code des impôts change au fur et à mesure, évidemment, cela va être difficile. Donc, il va falloir que les Africains harmonisent leur politique publique et pour donner plus de lisibilité et de visibilité. Et aussi au niveau des investissements, par exemple, pour l'or, je l'ai dit, l'Afrique de l'Ouest est quand même la première zone productrice d'or en Afrique, mais il faut que nous harmonisons nos législations minières. Parce que, évidemment, les pays, les multinationales viennent, elles profitent des failles entre les législations minières entre les pays. Donc, il va falloir que les Africains se donnent la main, parce que si nous comptons sur ces ressources minérales, ce sont des ressources non renouvelables. Et je pense que l'Afrique devrait commencer d'abord par se nourrir elle-même, aller vers l'agro-industrie, diminuer les importations de denrées alimentaires et aussi aller vers cette transformation structurelle. Nous traversons la quatrième révolution industrielle, la révolution numérique. Cette transition énergétique, évidemment, elle ne se fera pas sans nos minerais critiques. Mais est-ce que nous allons continuer encore à exporter notre lithium, notre coltan, notre cuivre, notre cobalt, notre uranium, notre manganèse brut encore? Parce que c'est ce qui se passe actuellement. Bien vrai que je vois des pays quand même qui a des velléités dans beaucoup de pays pour changer les législations, pour qu'il y ait quand même un peu au moins de la transformation au moins semi-finie.
0: Christian Sambou, la jeunesse africaine est constamment présentée comme l'avenir. On l'invite justement à être présente sur la scène économique, à entreprendre. Mais finalement, on se rend compte qu'elle reste largement exclue des décisions politiques, des décisions économiques, des grandes décisions économiques qui se prennent sur le continent. Comment finalement inverser la tendance? Comment mieux impliquer cette jeunesse-là?
2: Un enjeu immensément important que vous soulignez là. L'âge moyen, en fait, en Afrique, c'est 19 ans. Dans certains pays, on peut avoir jusqu'à 70-75% en fait de la population qui a moins de 35 ans. Donc c'est important en tant que ressource humaine. Mais en même temps, le paradoxe, c'est que quand on traverse un tout petit peu l'Afrique de l'Ouest à l'Afrique centrale jusqu'à l'Afrique du Sud, l'Afrique australe, même l'Afrique de l'Est, on s'aperçoit en fait des régimes gérontocratiques. Et ça, c'est problématique en fait. On ne peut pas avoir une jeunesse qui est connectée au numérique, au monde, qui est informée, mais que cette jeunesse aussi soit gouvernée par une certaine génération. Mais la génération n'est pas une génération d'âge, c'est aussi une génération d'idées. Est-ce qu'il y a des changements? M. Kalou le soulignait tout à l'heure. Est-ce que dans nos réformes, nous avons la stratégie en fait de stabilisation aussi, de vision à long terme? Si chaque année, il doit y avoir des transitions, on doit changer les codes miniers, codes pétroliers, etc., il n'y a pas de lisibilité. C'est la même chose pour cette jeunesse. S'il n'y a pas de stabilité, il n'y a pas de lisibilité, il n'y a pas aussi d'espoir, il n'y a pas de mythe qui est créé, de rêve qui est créé par rapport à cette jeunesse. Mais cette jeunesse se cherche sa propre voie, sa propre autonomie, et principalement dans l'espace du numérique. Elle est créatrice, cette jeunesse, elle est très créative, je veux dire, mais ça ne suffira pas en fait. On sait que c'est le politique qui tire l'économique, qui tire le numérique vers le haut. Donc il faudrait qu'on suive voilà, ce processus hein, où la jeunesse contribue aussi à ce changement. On l'a vu au Sénégal, donc avec certaines transformations. Et Je pense aussi que ce qu'on voit quelque part au Mali, au Niger, au Burkina, toute cette idée de volonté de changement, elle est portée aussi par la jeunesse. Il faut juste bien encadrer tout cela. Et donc, on doit plus faire de notre jeunesse une opportunité, en fait, qu'un boulet. Ce n'est pas un problème, mais pour que ce soit un véritable succès, il faudrait qu'on travaille à obtenir un bon dividende démographique, donc à investir dans l'éducation de cette jeunesse, à investir sur les services. C'est de cette manière, en fait, que cette jeunesse pourra nous servir. Sinon, elle va prendre les mers, elle va prendre le Sahara, donc pour se retrouver en Europe, et c'est l'Afrique qui sera toujours humiliée dans ce sens.
0: Christian Sambou, comment l'Afrique peut également mettre en place une stratégie concrète pour ne plus être un terrain de compétition économique entre les grandes puissances mondiales? Il y a la Chine, il y a la Russie, il y a également la Turquie qui s'invite dans le marché africain. De plus en plus, les nouvelles puissances émergentes également arrivent sur le continent. Comment mettre en place une stratégie pour ne pas être finalement que spectateur?
2: L'Afrique va continuer à être un terrain de compétition. Il y a nul doute à cela. Tous les

0: vous dit, ah, attention, vous n'avez pas suffisamment de technologies pour avancer, les technologies suffisantes, vous n'avez pas suffisamment d'argent. Donc, nous, États-Unis, Amérique, Chine, nous pouvons vous proposer ces deux aspects qui vous manquent. Et donc, c'est utilisé comme appât pour les autres États stratèges. Donc, et notre terrain africain devient un terrain de compétition. Il faut se regarder en toute humilité, savoir les potentialités que nous avons et ce qui nous manque. Effectivement, nous devons travailler sur des réformes de la finance. Il y a l'argent. L'argent est là. Donc, juste savoir comment lever cet argent. Il faut que les gens payent l'impôt. Il faut que les recettes entrent. C'est de cette manière qu'on peut avoir une autonomie stratégique. La technologie, elle est là. La jeunesse veut créer. La preuve, je suis invité sur ce beau plateau, impressionné par tous les outils qui sont là. Et donc, ce n'est pas le savoir qui manque, la connaissance qui manque. Donc, il faut encadrer tout cela. Et donc, dans le jeu, en fait, géostratégique, que ce soit de la Chine, de la Turquie, des États-Unis, de la France, il nous faut avoir aussi une vision stratégique, savoir avec qui coopérer le plus et de manière intelligente pour tirer notre économie vers le haut. Est-ce qu'il faut continuer de coopérer avec des États qui s'estiment toujours être puissance hégémonique, alors que la réalité du monde montre tout à fait le contraire? Je pense qu'une des puissances aujourd'hui avec qui on peut intensément coopérer, toute proportion gardée aussi, en termes d'autonomie stratégique, en termes d'analyse prospective, mais aussi en termes d'analyse des limites de ces puissances, ce serait la Chine, qui me semble être voilà, la puissance montante. Mais l'Occident, les chiffres le montrent clairement, hein. Donc la dette américaine, mais aussi la dette française, ce sont des puissances déclinantes. On a peur d'évoquer souvent ces mots, mais voilà, il nous faut être ambitieux, il nous faut avancer, donc il faut travailler avec des États aussi, des puissances qui ont à peu près le même modèle que nous. La Chine, il y a 60 ans en fait, était dans une extrême pauvreté, je dirais même famine. Donc par la technologie, a réussi à faire de grands bonds. On a beaucoup de similitudes sur certains aspects. Donc il faut apprendre de ces modèles-là pour avancer. Mais pas juste copier-coller, mais il faut qu'on réinvente nos propres modèles. Quand je dis réinventer, ça ne veut pas dire que le modèle n'existe pas du tout. Il est là. Il faut juste que nous nous entendions, d'accord? Autour d'institutions fortes, travailler avec les intelligences pour proposer le modèle africain. Et donc, je suis afro, pas seulement afro-optimiste, mais afro-responsable dans le sens de, il y a suffisamment d'intelligences en fait qui veulent aller de l'avant pour éviter en fait qu'on ait encore ce regard de l'Afrique humiliée, l'Afrique avec ses enfants. Sacrifié dans la Méditerranée, etc. Donc, ce n'est plus acceptable que tout ce potentiel-là soit gâché. Voilà.
1: Bien sûr. On va faire un dernier tour de table et je commence par vous, Modibo Mahamakalu. Est-ce que les investissements étrangers développent réellement l'Afrique ou renforcent simplement un nouveau modèle d'exploitation économique?
2: Ben, écoutez, c'est ce que j'essaie de vous dire. Écoute, nous avons besoin des investissements directs étrangers. Et d'ailleurs, il ne faut pas qu'on oublie la diaspora africaine. Et si je prends le cas de mon pays, nous recevons à peu près 1 milliard de dollars chaque année par les circuits officiels de la diaspora malienne. C'est plus que l'aide publique au développement, c'est plus que les investissements directs étrangers. Mais cela va dans la consommation. Donc, il faut que les Africains s'organisent. C'est une question d'organisation et de méthode. Si vous n'avez pas de vision stratégique, vous allez soit tourner en rond, soit vous allez improviser ou vous allez dans le mur. Et l'élaboration des politiques publiques est un enjeu fondamental, mais aussi, je pense qu'il faut que nous allions plus vers la gestion axée sur les résultats et que dans la mise en œuvre de nos politiques publiques, il y ait le suivi et l'évaluation. Malheureusement, nous avons cette instabilité institutionnelle en Afrique. Que quand le régime change ou quand même quand le gouvernement change, évidemment, il n'y a pas de continuité dans les politiques publiques. Moi, je reviens encore au coût des facteurs de production.

0: extrêmement important. Et je pense que le plus important, c'est le capital humain, les ressources humaines. Ça a été dit, nous avons la population la plus jeune, le continent le plus jeune. L'âge médian est d'environ 19 ans. Ce défi démographique, il faut le transformer en dividende démographique. Pour cela, il faut qu'il y ait de l'espérance. Et évidemment, nous avons une grosse contrainte, deux grosses contraintes. C'est le capital physique, les infrastructures de base. Comment lier les zones de production aux zones de consommation et comment faire en sorte que ces échanges puissent prendre place? On m'expliquait que entre Niamey et Lomé, qui font à peu près 1 000 km, ça prend plus de une marchandise, un conteneur prend plus de temps entre Niamey au Niger et Lomé au Togo pour environ 1 000 km que entre Lomé et Singapour qui fait environ 11 000 km. Entre Singapour et Lomé, ça, c'est plus rapide qu'entre Niamey et Lomé. Et puis, c'est plus cher aussi. Donc, vous voyez, c'est les contraintes logistiques. Le capital physique est très important, que nous renforcions nos ports, que nous les modernisons, que nous modernisons nos économies et aussi que l'accès au capital est très important. Il a été estimé que l'Afrique a besoin d'environ 400 milliards d'investissements chaque année, dont 200 milliards de dollars d'investissement pour les infrastructures uniquement, mais évidemment, le coût du capital est encore très élevé en Afrique. Les ressources financières existent en Afrique, les fonds de pension, les assurances, mais le cadre n'existe pas pour placer ces ressources à moyen et long terme. Donc, il va falloir que cette architecture financière africaine soit quand même raffinée et réajustée pour que nous puissions. Parce que, évidemment, quand vous dépendez des capitaux étrangers, au moins de problèmes, évidemment, il y a la fuite des capitaux. Donc, je pense qu'il va falloir quand même que nous développions aussi les marchés financiers en Afrique. Il y a beaucoup d'épargne que nous n'arrivons pas à capter. Je pense que ça, ce sont des enjeux fondamentaux. Et je l'ai dit, la lisibilité, la visibilité des politiques publiques, la réglementation, l'état de droit. Est-ce que si vous avez un contentieux en matière d'investissement, est-ce que ça va être tranché dans la transparence, etc.? Je pense que tout cela sont des éléments assez importants, mais je pense que les Africains doivent se recentrer d'abord sur eux. Kwame Nkrumah l'a dit, l'Afrique doit s'unir ou périr. Et je pense que 1,5 milliard de personnes, je pense que c'est une masse critique assez importante. 22 millions d'habitants, les Seychelles font 100 000 habitants. Est-ce que les Seychelles peuvent discuter avec la Chine? Je pense que si l'Afrique quand même est unie, et qu'elle arrive à parler d'une voix, je pense que nous serons écoutés non seulement au niveau politique, mais aussi au niveau économique, parce que on parle du sommet Afrique-France, mais ce sont des PIB équivalents. Hein. La France n'est que la 7e puissance économique au monde, mais l'Afrique a à peu près le même PIB, à environ 3 500 milliards de dollars. Et il faut que les Africains quand même prennent leur destin en main. L'Inde a été indépendante en 1947. Elle est aujourd'hui la 4e puissance économique mondiale. Ça a été justement dit que l'Inde était quand même au niveau de la sécheresse quand elle est devenue indépendante. Nous avons fait venir ici le responsable au Mali en 2006, le docteur Norman Borloo, prix Nobel de la paix en 1970. C'est le père de la révolution verte en Inde. Il est venu au Mali pour nous aider à voir un peu comment nous élaborions nos politiques agricoles. Et vous savez, donc l'Inde aujourd'hui a dépassé la puissance colonisatrice qui est le Royaume-Uni, qui n'est que la 6e puissance économique. C'est à force de travail, d'innovation, de croissance que cela peut se faire. C'est le travail qui crée la richesse. Ce n'est pas la propagande, ce n'est pas les discours, ce ne sont pas les discours. Il faut que les gens se mettent au travail, mais il faut que ça se fasse avec ordre et méthode.
1: Bien sûr. Terminé, Christian Sambou. Oui, allez-y.
2: Je rebondis juste sur le fort plaidoyer de M. Kalou. Sur, quand
0: Makalou.
2: On,
1: Monsieur Makalou.
2: Monsieur Makalou, pardon. Je disais tout. Monsieur Makalou, excusez-moi.
1: Allez-y.
0: Je vous en prie.
2: C'est important dans les stratégies que nous pensons en Afrique de penser marché. Alors, le modèle, par exemple, de l'Union européenne, où les États sont dans une relative stabilité, conflit armé 100 ans, depuis 1945, en tout cas post-guerre, Deuxième Guerre mondiale. Cette stabilité relative et puis la croissance économique a été fortement déterminé par le marché. Le fait de penser en fait un marché intégré, un marché commun. Parce que quand vous avez un marché intégré, un marché commun, vous créez les conditions en fait l'institutionnalisation d'abord, la multiplication des institutions qui doivent s'occuper de ce marché. Vous créez les conditions en fait de la connectivité, des infrastructures. Vous créez les conditions en fait des échanges. Vous créez aussi les conditions en fait du partage de connaissances. Et donc ça reste un marché interne. Et donc finalement, le grand résultat en fait de ce marché, c'est son effet sur la stabilité même en fait de vos États, puisque aucun État n'a intérêt ou aucun groupe en fait n'a intérêt, lorsqu'il y a des différends, de chercher à régler ces différends de manière conflictuelle, de manière militaire. On cherche plutôt en fait à régler ces différends de manière politique, de façon pacifique, pour conserver la productivité, la prospérité. Et donc, on doit, nous, Africains, aller dans ce sens. Les textes le prévoient, mais je pense qu'on n'accélère pas assez, on ne travaille pas suffisamment, intellectuellement compris, en fait, pour aller, partant d'une vision stratégique, en fait, vers un marché intégré qui a comme objectif, en fait, par exemple, l'Union africaine dans son agenda 2063, un des objectifs, c'était de faire taire les armes en 2020. On n'a pas atteint cet objectif. Donc, on a beaucoup de conflictualité dans notre région qui nous empêche aussi de progresser économiquement. Le marché peut être une réponse à cela. Et ça, c'est pas moi qui le dis, c'est des théories très solides libérales, Michael Doyle, Bruce Rissett, jusqu'à même Emmanuel Kant, qui ont théorisé en fait l'idée en fait que le marché peut apporter la paix et que l'effet vertueux de cette paix va se déverser en fait sur les populations.
3: Oui, tout à fait. On arrive donc au terme de la première partie de cette discussion consacrée au sommet Africa Forward qui s'est achevé à Nairobi. Au Kenya, il y a quelques jours, une rencontre sur le renforcement du partenariat économique entre la France et l'Afrique. Merci beaucoup à vous, messieurs Christian Sambou, spécialiste des relations internationales. Vous vous intéressez aux questions économiques. Vous avez travaillé également sur les questions sécuritaires sur le continent. Merci, Christian Sambou.
2: Monsieur Aboubakar, c'est moi qui vous remercie pour votre invitation.
3: Merci d'être passé dans nos studios. Merci également à vous, Modibo Mao Makalou. Vous étiez en ligne avec nous de Bamako au Mali, économiste universitaire. Merci, bon week-end, à la prochaine, Modibo Mao Makalou.
0: Merci, au revoir.

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1: On en vient à la seconde partie de cette discussion consacrée à la situation de plusieurs ressortissants ouest-africains en Afrique du Sud. Plusieurs pays, dont le Ghana ou encore le Nigeria, ont rapatrié leurs ressortissants après des actes de violence qualifiés de xénophobes. L'Union africaine a été interpellée par ces États. Comment mettre fin justement à ces actes de xénophobie répétitifs en Afrique du Sud et comment l'Union africaine peut-elle aider à régler définitivement cette question? On en parle en ligne avec Ibrahima Kane, expert des questions de gouvernance. Bonjour, bienvenue Ibrahima Kane.
2: Mais bonjour et merci pour l'invitation.
1: Ça fait toujours plaisir de vous recevoir, Ibrahima Kane. Nous ouvrons justement cette discussion. Hein. Comment expliquer d'abord ces actes de violence xénophobe en Afrique du Sud, alors que beaucoup d'Africains de l'Ouest considèrent l'Afrique du Sud comme un symbole de libération et d'unité africaine?
2: Alors, je pense qu'il faut, dans le cas sud-africain, ne pas utiliser le mot xénophobie. Parce que de mon point de vue, ce n'est pas un mot approprié. Il faut vraiment parler d'afrophobie. Parce que les personnes qui sont attaquées dans les villes, dans les marchés, en Afrique du Sud, sont des Africains. Et les Africains ne sont pas les seuls étrangers qui vivent sur le territoire sud-africain. Vous avez plus de 3 millions de Blancs. Vous avez beaucoup de personnes d'origine indienne. Et autres, des Chinois et autres, mais aucune de ces communautés n'est attaquée. Seuls les Noirs africains sont attaqués en Afrique du Sud. Et je pense que cet état de fait-là mérite d'être précisé parce que ça permet de mieux comprendre l'attitude, les décisions qui sont prises par les États africains. Ça, c'est la première chose. La deuxième chose, c'est que cette situation que vous venez de décrire, elle traduit vraiment un échec, l'échec de la politique du gouvernement sud-africain, en particulier de l'ANC, de vraiment gérer la diversité en Afrique du Sud. Qu'on le veuille ou pas, cette présence des Africains sur le territoire sud-africain depuis 1995, c'est-à-dire la date de la prise de pouvoir par Nelson Mandela, le fait que les Africains viennent en Afrique du Sud, pour moi, c'est vraiment la consécration du travail que beaucoup de ces Africains-là ont réalisé pour aider à la libération de l'Afrique du Sud. Si vous prenez des pays comme le Nigeria, comme la Tanzanie, comme la Zambie, le Zimbabwe est dans une moindre mesure le Botswana et la Namibie, ces pays-là ont même, dans une certaine mesure, hypothéqué leur avenir économique et autre pour aider à la libération de l'Afrique du Sud. Et aujourd'hui, voir les Sud-Africains, voir l'ANC qui était le porte-étendard de la lutte contre l'apartheid, ne rien faire par rapport au comportement des Sud-Africains vis-à-vis de ces populations-là. Pour moi, c'est un échec de l'ANC en tant que parti politique, mais c'est aussi un échec du gouvernement sud-africain parce que les politiques publiques en Afrique du Sud n'ont jamais été en mesure de prendre en charge cette préoccupation. Le dernier point que je soulignerai, pour que vos auditeurs puissent comprendre le problème de l'Afrique du Sud, c'est que cette question de l'afrophobie en Afrique du Sud est une question que les Africains doivent bien saisir. Vous savez, lorsque l'apartheid, le système d'apartheid a été mis en place en Afrique du Sud, elle a, entre autres choses, consisté à isoler la population noire sud-africaine du reste du continent. Même les Noirs du Swaziland, du Lesotho, du Botswana qui allaient travailler du temps de l'apartheid dans les mines sud-africaines ces populations-là n'étaient jamais en lien avec les populations sud-africaines. Ils vivaient dans ce qu'on appelait des hôtels, et les seules personnes que ces gens-là, pour la plupart des hommes, rencontraient, c'était les prostituées, pour maintenir un certain équilibre afin de pouvoir servir l'économie sud-africaine pleinement. Donc, et quand l'indépendance de l'Afrique du Sud, parce que moi j'appelle ça l'indépendance, la libération de Mandela, le fait que l'Afrique du Sud soit désormais dirigée par des Noirs, ça pour moi c'est l'indépendance de l'Afrique du Sud. Quand l'indépendance de l'Afrique du Sud est arrivée, beaucoup, beaucoup de Noirs sont venus en Afrique du Sud. Donc c'était le premier contact entre les Sud-Africains Noirs, surtout ceux qui vivent dans les townships, dans les parties les plus reculées du pays, et le reste de la population africaine. Et tout le monde sait que l'apartheid était un système bâti sur la violence. C'est la violence qui a structuré la société africaine. Et donc, chaque fois que ces populations ont eu des problèmes avec les communautés africaines qui ont immigré en Afrique du Sud, c'est par la violence que les problèmes se résolvaient. Et le gouvernement sud-africain n'a absolument rien fait pour régler ce problème. Donc, voilà un peu ce tableau que vos auditeurs doivent comprendre, doivent avoir pour mieux comprendre la situation que l'Afrique du Sud vit actuellement.
1: Ibrahim Akane, justement, comment expliquer que ces violences visent essentiellement d'autres ressortissants africains en Afrique du Sud?
2: Mais c'est parce que ce sont ces populations-là qui sont en contact direct avec les Sud-Africains. Si vous prenez la population blanche et vous allez dans des villes comme Cape Town, mais la population blanche, elle vit en autarcie. Elle vit loin des Noirs. Les seuls contacts avec les Noirs, c'est certainement quand ils prennent le taxi, c'est ou bien quand ils ont quelqu'un vient pour nettoyer leur maison et autres. Faut pas oublier que bien que l'apartheid ait été éliminé, mais l'économie, beaucoup de pans de la société sont encore contrôlés par des Blancs. Donc les Blancs continuent pratiquement de vivre la même situation que du temps de l'apartheid, sans avoir beaucoup de contact avec les Noirs. Ça, c'est la première chose. Les populations indiennes, d'origine indienne, mais les Sud-Africains les connaissent depuis très longtemps. La classification qui avait été opérée pendant l'apartheid, c'est-à-dire population blanche d'une part, population, ce qu'ils appelaient des gens de couleur, c'était les métis blancs-noirs et les indiens, et ensuite les noirs. Donc ça a toujours existé, et ils savent comment avoir des relations. La seule population avec laquelle rien n'était écrit d'avance et les choses pouvaient être parfois très compliquées, c'est avec la population étrangère. Je vous prends deux communautés qui sont totalement distinctes l'une de l'autre et qui ont toujours des difficultés avec les Sud-Africains. Ce sont les Somaliens, qui sont musulmans et qui occupent un secteur assez important de l'économie du pays, c'est-à-dire la vente au détail, surtout en milieu rural, et les Éthiopiens, qui sont aussi venus plus tard en grande vague, surtout des réfugiés, hein, parce que vous savez aussi qu'en Éthiopie, la vie n'est pas aussi reluisante que ça, et beaucoup d'Éthiopiens ont quitté leur pays pour aller s'installer là-bas. Elles aussi, ces populations éthiopiennes, vivent dans les townships et essaient de faire du commerce de détail et autres, et ce sont ces gens-là qui ont ces contacts avec les populations sud-africaines, et ces relations-là peuvent ne pas être de bonnes relations pour des raisons que vous savez. Ça se passe un peu de la même chose en Afrique. Vous avez eu des événements entre le Sénégal et la Mauritanie, vous avez des événements dans beaucoup de pays africains, prenez le Kenya, tout ça. Mais la différence, c'est que ici, ça se règle dans la violence, et la violence la plus extrême, parce que en Afrique du Sud, les gangs ont des armes, les mêmes armes que la police, ils sont très bien organisés. Parce que du temps de l'apartheid, ils ont eu cette expérience-là qui leur a permis de faire ce qu'elles voulaient avec les armes. Donc voilà ce tableau-là, et c'est ça qui explique. Et je dois ajouter que depuis que l'ANC a pris le pouvoir, aucune politique n'a été mise en place, non seulement pour assurer ce que d'aucuns appellent une meilleure intégration des étrangers dans la population noire, mais rien n'a été fait pour éduquer la population sud-africaine à mieux se comporter avec les autres populations africaines et à leur expliquer que si l'Afrique du Sud est aujourd'hui arrivée à ce niveau, c'est grâce à l'aide de tous ces pays qui ont hypothéqué, comme j'ai dit tout à l'heure, leur avancement économique et autres pour aider à la libération de l'Afrique du Sud, mais qui ont aussi financièrement contribué à la lutte de libération. Rien, rien, absolument rien n'a été fait à ce niveau-là. Et si vous jetez un coup d'œil sur les réactions à l'heure actuelle des populations, des dirigeants de l'ANC, mais je veux dire, c'est triste de voir qu'un mouvement de libération de cette nature ne soit pas incapable, ne soit pas capable de régler ce genre de problème. Donc voilà un peu la dure réalité sud-africaine. Et bon, le fait que les dirigeants du Nigeria, du Ghana aient décidé de porter maintenant cette affaire devant l'Union africaine, je pense que là, on monte d'un cran nouveau dans la recherche de solutions à ce problème, parce que, vous savez, ces États-là peuvent énormément nuire à l'économie sud-africaine. Le plus grand marché des entreprises sud-africaines en Afrique, c'est le Nigeria et le Ghana. MTN, par exemple, est pratiquement la première entreprise de téléphonie aussi bien au Nigeria qu'au Ghana. Et pour le Nigeria, il y a beaucoup, beaucoup d'autres. C'est un marché de près de 300 millions, donc il y a énormément d'implantations de sociétés sud-africaines, jusque dans l'alimentaire. Si vous allez au Ghana, même les grands supermarchés, c'est des supermarchés sud-africains. Donc ils ont la possibilité de faire du mal à l'économie sud-africaine. Et je pense que ce qu'ils sont en train de faire en portant l'affaire au niveau de l'Union africaine, c'est juste un premier pas vers des actions plus concrètes pour amener le gouvernement sud-africain à agir.
1: Alors justement, que doit être la position des gouvernements africains, sinon que doit être la position de l'Union africaine par rapport à cette situation, position diplomatique, Ibrahima Kane?
2: Oui, mais vous savez, si on prend la situation de ces gens-là en Afrique du Sud, c'est une situation de migration. Et vous savez tous, nous savons tous que la migration africaine, en général, est d'abord une migration en Afrique. Et c'est une migration pour aller chercher du travail. C'est une migration pour améliorer les conditions de vie des gens. L'Afrique du Sud, c'est la première économie africaine. Il ne faut pas aussi se cacher la face. Et elle attire. Elle attire parce que c'est une société de consommation. Elle attire parce que les gens peuvent facilement y trouver du boulot. Elle attire parce que aussi les gens pensent qu'il est possible de se faire. Elle attire parce que l'Afrique du Sud est un État membre important de l'Union africaine. Et donc, il y a des politiques qui sont mises en place au niveau de l'Union africaine concernant la migration, de la main-d'œuvre. Tous ces textes-là, toutes ces politiques-là ont été approuvées par le gouvernement sud-africain. Et donc, son rôle est aussi de les mettre en œuvre au niveau national. Tout comme, je ne parle même pas de la SADC, qui est l'organisation sous-régionale où l'Afrique du Sud joue un rôle important, rôle de pivot, qui lui permet de pratiquement avoir un marché élargi à sa disposition. La première communauté économique du point de vue du nombre, aujourd'hui, c'est la SADC. Elle a 16 pays. La CDAO en avait 15, maintenant elle est réduite à 12. La première communauté économique de l'Afrique, c'est la SADC, et la SADC est pratiquement sous le contrôle de l'Afrique du Sud. Et pour vous me permettre de comprendre, aujourd'hui, la SADC inclut même un pays comme, comment on appelle ça encore, la RDC. Donc vous voyez que économiquement, les États africains peuvent faire mal à l'Afrique du Sud. Donc, le fait que la question soit posée au niveau de l'Union africaine, c'est juste amener les dirigeants sud-africains à faire une meilleure application des textes africains concernant non seulement la migration, mais concernant aussi le respect des droits humains. Parce que ce qui se passe actuellement, c'est vraiment une violation de manière ahurissante des droits élémentaires des citoyens. Le droit à la vie est mis en cause en Afrique du Sud simplement parce que on est sénégalais, on est gambien, on est ghanéen, nigérian ou je ne sais pas, et tanzanien. Ça, c'est inacceptable sur un territoire, sur le territoire continental. Et surtout dans un pays qui a vraiment le cadre constitutionnel légal le plus élaboré en matière de protection des droits de la personne humaine. Malheureusement, dans cette affaire-là, rien n'est fait par les autorités sud-africaines pour protéger. Le fait de dire que, oui, c'est pas de notre faute, on ne peut pas contrôler tout, mais pour moi, c'est